0: 1,5 milliard d'euros de recettes supplémentaires d'ici la fin de la législature. Le MR a choisi de mettre en avant 17 mesures, dont 7 quick wins, soit des décisions rapides, activables sans réforme de fond, mais dont l'impact serait très rapide. Citons une possible dispense de précompte professionnel dans les secteurs stratégiques ou encore une diminution de la TVA sur les constructions neuves. Le Conseil des ministres restreint se penche de nouveau sur le budget ce jeudi soir. Merci de nous suivre, où que vous soyez, passez une belle et douce nuit.
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1: Il est 3h.
2: David Riffon avec vous pour ces informations. L'hiver s'annonce douloureux pour la Russie, a prévenu Volodymyr Zelensky à la tribune des Nations Unies. Le président ukrainien s'est exprimé à son tour lors de l'Assemblée générale de l'ONU. L'Ukraine ne se laissera pas faire. Kiev rendra l'hiver de Moscou très douloureux si les deux camps ne parviennent pas à convenir d'une trêve concernant les infrastructures énergétiques. Mardi, Volodymyr Zelensky avait ouvert la porte à un moratoire sur les frappes contre le secteur énergétique des deux pays ainsi qu'en mer Noire. Mais la Russie s'est montrée plutôt intransigeante par la voix de son chef de la diplomatie, Sergueï Lavrov. Moscou a affirmé qu'elle ne ferait aucune pause dans sa guerre. Harvey Weinstein, à nouveau condamné à 15 ans de prison à New York pour agression sexuelle contre une ancienne assistante de production. Ce dossier a connu 8 années de rebondissement. Le producteur hollywoodien déchu avait tout d'abord été condamné à 23 ans de prison en 2020, mais une cour d'appel avait annulé la décision et deux autres procès se sont tenus. Au final, Harvey Weinstein avait été reconnu coupable en juin 2025 pour ses faits concernant l'ancienne assistante de production, donc Myriam Halley. Harvey Weinstein a été jugé dans un autre procès en Californie où il a été condamné là à 16 années d'emprisonnement pour le viol d'une actrice et mannequin. Au total, celui qui fut à l'origine du mouvement MeToo il y a une dizaine d'années maintenant a été accusé de viol et d'agression sexuelle par environ 80 femmes. Le MR a sa petite idée pour solutionner l'équation budgétaire du gouvernement fédéral tout en soutenant la croissance. Les libéraux francophones devraient venir à la table des négociations ce jeudi avec ce qu'ils présentent comme une sorte de voie médiane entre recettes et dépenses. Le MR a développé sa stratégie pour accélérer la croissance et renforcer la compétitivité sur la période 2026-2032. Avec ce pari, relevé d'ici 2029 la croissance du PIB belge d'un demi-point de pourcentage, ce qui amènerait 1,5 milliard d'euros de recettes supplémentaires d'ici la fin de la législature. Le MR a choisi de mettre en avant 17 mesures, dont 7 quick wins, soit des décisions rapides, activables sans réforme de fond, mais dont l'impact serait très rapide. Citons une possible dispense de précompte professionnel dans les secteurs stratégiques ou encore une diminution de la TVA sur les constructions neuves. Le Conseil des ministres restreint se penche de nouveau sur le budget ce jeudi soir. Merci de nous suivre, où que vous soyez, passez une belle et douce nuit.
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1: Il est 4h.
2: David Riffon avec vous pour ces informations. L'hiver s'annonce douloureux pour la Russie, a prévenu Volodymyr Zelensky à la tribune des Nations Unies. Le président ukrainien s'est exprimé à son tour lors de l'Assemblée générale de l'ONU. L'Ukraine ne se laissera pas faire. Kiev rendra l'hiver de Moscou très douloureux si les deux camps ne parviennent pas à convenir d'une trêve concernant les infrastructures énergétiques. Mardi, Volodymyr Zelensky avait ouvert la porte à un moratoire sur les frappes contre le secteur énergétique des deux pays ainsi qu'en mer Noire. Mais la Russie s'est montrée plutôt intransigeante par la voix de son chef de la diplomatie, Sergueï Lavrov. Moscou a affirmé qu'elle ne ferait aucune pause dans sa guerre. Harvey Weinstein, à nouveau condamné à 15 ans de prison à New York pour agression sexuelle contre une ancienne assistante de production. Ce dossier a connu 8 années de rebondissements. Le producteur hollywoodien déchu avait tout d'abord été condamné à 23 ans de prison en 2020, mais une cour d'appel avait annulé la décision et deux autres procès se sont tenus. Au final, Harvey Weinstein avait été reconnu coupable en juin 2025 pour ses faits concernant l'ancienne assistante de production, donc Myriam Halley. Harvey Weinstein a été jugé dans un autre procès en Californie où il a été condamné là à 16 années d'emprisonnement pour le viol d'une actrice et mannequin. Au total, celui qui fut à l'origine du mouvement MeToo il y a une dizaine d'années maintenant a été accusé de viol et d'agression sexuelle par environ 80 femmes. Le MR a sa petite idée pour solutionner l'équation budgétaire du gouvernement fédéral tout en soutenant la croissance. Les libéraux francophones devraient venir à la table des négociations ce jeudi avec ce qu'ils présentent comme une sorte de voie médiane entre recettes et dépenses. Le MR a développé sa stratégie pour accélérer la croissance et renforcer la compétitivité sur la période 2026-2032. Avec ce pari, relevé d'ici 2029 la croissance du PIB belge d'un demi-point de pourcentage, ce qui amènerait 1,5 milliard d'euros de recettes supplémentaires d'ici la fin de la législature. Le MR a choisi de mettre en avant 17 mesures, dont 7 quick wins, soit des décisions rapides, activables sans réforme de fond, mais dont l'impact serait très rapide. Citons une possible dispense de précompte professionnel dans les secteurs stratégiques ou encore une diminution de la TVA sur les constructions neuves. Le Conseil des ministres restreint se penche de nouveau sur le budget ce jeudi soir. Merci de nous suivre, où que vous soyez, passez une belle et douce nuit.
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1: Il est 5h.
2: David Riffon avec vous pour ces informations. L'hiver s'annonce douloureux pour la Russie, a prévenu Volodymyr Zelensky à la tribune des Nations Unies. Le président ukrainien s'est exprimé à son tour lors de l'Assemblée Générale de l'ONU. L'Ukraine ne se laissera pas faire. Kiev rendra l'hiver de Moscou très douloureux si les deux camps ne parviennent pas à convenir d'une trêve concernant les infrastructures énergétiques. Mardi, Volodymyr Zelensky avait ouvert la porte à un moratoire sur les frappes contre le secteur énergétique des deux pays ainsi qu'en mer Noire. Mais la Russie s'est montrée plutôt intransigeante par la voix de son chef de la diplomatie, Sergueï Lavrov. Moscou a affirmé qu'elle ne ferait aucune pause dans sa guerre. Harvey Weinstein, à nouveau condamné à 15 ans de prison à New York pour agression sexuelle contre une ancienne assistante de production. Ce dossier a connu 8 années de rebondissements. Le producteur hollywoodien déchu avait tout d'abord été condamné à 23 ans de prison en 2020, mais une cour d'appel avait annulé la décision et deux autres procès se sont tenus. Au final, Harvey Weinstein avait été reconnu coupable en juin 2025 pour ses faits concernant l'ancienne assistante de production, donc Myriam Halley. Harvey Weinstein a été jugé dans un autre procès en Californie où il a été condamné là à 16 années d'emprisonnement pour le viol d'une actrice et mannequin. Au total, celui qui fut à l'origine du mouvement MeToo il y a une dizaine d'années maintenant a été accusé de viol et d'agression sexuelle par environ 80 femmes. Le MR a sa petite idée pour solutionner l'équation budgétaire du gouvernement fédéral tout en soutenant la croissance. Les libéraux francophones devraient venir à la table des négociations ce jeudi avec ce qu'ils présentent comme une sorte de voie médiane entre recettes et dépenses. Le MR a développé sa stratégie pour accélérer la croissance et renforcer la compétitivité sur la période 2026-2032. Avec ce pari, relever d'ici 2029 la croissance du PIB belge d'un demi-point de pourcentage, ce qui amènerait 1,5 milliard d'euros de recettes supplémentaires d'ici la fin de la législature. Le MR a choisi de mettre en avant 17 mesures, dont 7 quick wins, soit des décisions rapides, activables sans réforme de fond, mais dont l'impact serait très rapide. Citons une possible dispense de précompte professionnel dans les secteurs stratégiques ou encore une diminution de la TVA sur les constructions neuves. Le Conseil des ministres restreint se penche de nouveau sur le budget ce jeudi soir. Merci de nous suivre, où que vous soyez, passez une belle et douce nuit.
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Bonjour et très heureux de vous accueillir dans ce nouveau numéro de Time Machine au son de ce Everyday is a Winding Road, extrait du deuxième album de Sheryl Crow, un album qui fête aujourd'hui son 30e anniversaire. Un album décisif dans la carrière de la chanteuse. Après le succès de Tuesday Night Music Club, Sheryl Crow prend elle-même à ce moment-là les commandes de la production et enregistre principalement au Kingsway Studio de la Nouvelle-Orléans. Un album aussi politique hein, et qui avait d'ailleurs suscité la colère de la chaîne de supermarchés Walmart aux États-Unis, car dans une des chansons Love is a Good Thing, eh bien Sheryl Crow avait critiqué cette chaîne de magasins pour ses ventes d'armes à feu. Et puis sur cet album, il y a aussi des invités non des moindres, comme par exemple sur Sweet Rosaline, on entend le saxophone joué par Steve Berlin, membre de Los Lobos. Los Lobos que voici dans ce Time Machine, 30e anniversaire pour le deuxième album de Sheryl Crow. Bon réveil sur Classique 21.

Black or White, son classique 21, un titre incontournable du répertoire de Michael Jackson. Et à propos de Michael Jackson, eh bien avant ses premiers succès en solo, Sheryl Crow fut l'une des choristes lors du Bad World Tour entre 87 et 89. Chaque soir, la chanteuse américaine retrouvait même Michael Jackson pour chanter en duo I Just Can't Stop Loving You, une véritable école de la scène mondiale. Sheryl Crow, qui le 24 septembre 1996, voilà tout juste 30 ans, sortait son deuxième album qui est au cœur de ce Time Machine sur Classic 21.

Redemption Day, une chanson écrite après un voyage que Sheryl Crow avait effectué en Bosnie, titre gravé sur cet album qui fête aujourd'hui son 30e anniversaire. Alors, sur ce deuxième album, pas mal d'invités, on l'a dit, et parmi les invités prestigieux, on peut entendre dans les chœurs du morceau qu'on a écouté en ce début, The Time Machine, Every Day is a Winning Roll, eh bien, on peut entendre la voix de Neil Finn, que l'on connaît bien pour son groupe néo-zélandais Crowded House, et qui va d'ailleurs, Crowded House, boucler cette top list de Time Machine avec leur grand classique Don't Dream It's Over. Bon réveil sur Classique 21 avec dans quelques instants, ce sera juste après la météo et les informations de 6h. Raphaël Scani et Coffee on the Rocks.

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1: Ce matin, grisaille, brume et brouillard au programme des Hauts-de-Fagne à Saint-Hubert. Ailleurs, soleil voilé dès le lever du jour. Il fait actuellement 9 degrés en Gaume, 10 à 12 degrés dans l'Est, 13 à 15 ailleurs. On aura de 12 à 17 degrés en moyenne en fin de matinée. Cet après-midi, le soleil dominera partout, mais on aura un peu plus de nuages du côté d'Anvers ainsi que sur l'Est du pays. Il fera moins chaud qu'hier, niveau température cet après-midi, 15 à 19 degrés, voire 20 degrés près de la frontière française.

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1: Bon jeudi tout le monde, il est 6h. Et on retrouve Virginie Defax à Perex. Bonjour Virginie.
2: Bonjour Raphaël, bonjour à tous.
1: Comment ça se passe ce matin, dites-nous?
2: Alors ça se passe plutôt bien. On a une situation calme, pas d'incident ou d'accident signalé. Et c'est tant mieux. Par contre, quelques légers ralentissements dans les travaux du côté de Liège sur le 25 Neuchâtel-Liège à hauteur de Sprimont, avec maximum 5 minutes perdues dans les deux sens.
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1: Allez, c'est François Kirsch qui nous informe. Bonjour.
4: Un lieu dédié à la remise à l'emploi, la Cité des métiers, un projet vieux de près de 20 ans, est enfin inauguré à Charleroi. Très pratique pour les criminels, les logements Airbnb, certains sont utilisés par des proxénètes, d'autres servent de lieu de stockage pour la drogue. Bonjour à toutes et tous. L'inauguration aujourd'hui à Charleroi de la Cité des métiers. Il aura fallu 17 ans pour faire aboutir ce projet. Un espace pour s'informer, s'orienter. Un point de ralliement pour les 38 000 demandeurs d'emploi de la région. Valentin Lecoq nous emmène.
5: Dans ce bâtiment, de nombreuses salles sur plusieurs étages, 50 000 mètres carrés et une odeur de neuf qui prend au nez.
6: Le neuf, ouais. En effet, c'est, ça se voit que ça a été, que c'est nouveau et c'est très beau.
7: Super génial, belle infrastructure, très espacée, beaucoup d'espace, bien agencé.
5: La Cité des métiers, c'est un vaste pôle qui permet de s'orienter, de se former et de trouver un emploi. Il rassemble des structures comme le Forem, avec même une école des métiers pour apprendre des métiers techniques dans l'automobile, la mécanique notamment. Philippe Charlier, président de la Cité des métiers.
8: Les différents secteurs dont s'occupe l'école des métiers sont tous des secteurs où les métiers sont en pénurie, d'où l'importance d'être attractif, d'avoir une image attractive et d'orienter les jeunes, et même les moins jeunes, vers ces métiers-là.
5: L'inauguration de cette Cité des métiers, c'est l'épilogue d'un projet né il y a près de 17 ans. Et ça n'a pas toujours été un long fleuve tranquille. Il a fallu convaincre les acteurs de l'enseignement de travailler ensemble, convaincre les politiques aussi.
8: Il y a eu des doutes, il y a eu même des peurs, parce qu'il a fallu convaincre 3 gouvernements, c'est le 4e aujourd'hui, de soutenir ce projet. Donc il a fallu le défendre et on y est finalement arrivé.
5: La Cité des métiers a coûté près de 44 millions d'euros.
4: Valentin Lecoq avec Télé Sambre pour cette inauguration du jour. Les contrôleurs aériens ont repris le travail à l'aéroport de Charleroi. Pas parce qu'un accord a été trouvé avec la direction de Skies à propos de leur prime de nuit, mais parce que les syndicats ont suspendu leur mouvement afin de donner sa chance à la médiation initiée par le gouvernement fédéral. Depuis le début de la grève, 332 vols ont été annulés à l'aéroport de Charleroi. Les négociations budgétaires entre les principaux ministres du gouvernement Do et Vor reprendront ce soir pour trouver les 10 milliards convenus. Airbnb, Booking, ce n'est pas que pour les touristes, c'est aussi pour les criminels. Ces logements de vacances sont de plus en plus utilisés pour le trafic de drogue ou la prostitution. Reportage dans le centre de Bruxelles avec Paul Peters et Martin Collier.
9: En plein centre de Bruxelles, on en compte des dizaines. Des logements de vacances de type Airbnb ou Booking. À l'intérieur de l'un d'eux, les enquêteurs découvrent des dizaines de kilos de poudre blanche. Christophe Wouters, responsable de la section stupéfiants pour la police Bruxelles-Capitale XL.
10: L'usage d'Airbnb est de plus en plus présent dans les dossiers, principalement en matière de stupéfiants. Ils peuvent servir évidemment au stockage ou à la préparation de la marchandise. On a eu le cas il y a quelques années d'un laboratoire de procaïne qui était installé dans un appartement Airbnb et qui permettait à l'organisation d'y faire venir la cocaïne, la procaïne et de préparer le produit fini.
9: Anonymat, discrétion, réservation sans jamais rencontrer les propriétaires, ces logements attirent de nombreux criminels. L'inspecteur Cyril Hainaut le constate dans ses dossiers. Les Airbnb sont aussi très utilisés par les proxénètes, une manière pour eux de compliquer les enquêtes de la police.
11: L'utilisation d'intermédiaires, pour nous, c'est quelque chose de plus complexe, car l'enquête va être plus chronophage, étant donné qu'on doit remonter la chaîne. En plus de ça, les auteurs utilisent des numéros de téléphone pour lesquels ils ont utilisé des cartes volées, parfois des cartes perdues pour s'identifier. Donc pour remonter jusqu'à eux, c'est beaucoup plus difficile.
9: Contactés, Airbnb et Booking assurent collaborer avec la police et développer leur propre système de détection.
4: Nicolas Hulens doit comparaître aujourd'hui devant la cour d'assises du Brabant Wallon. Il est accusé de l'assassinat de sa belle-mère, Myriam Lechien, tuée en mars 2023 à Ohain, commune de Lannes. L'accusé reconnaît le meurtre, mais pas la préméditation, donc pas l'assassinat. Le président Zelensky a profité de la tribune des Nations Unies pour appeler à la fin de la guerre en Ukraine, à tout le moins une baisse d'intensité des hostilités avant l'hiver. Mais avant lui, le chef de la diplomatie russe déclarait à cette même tribune qu'il n'était n'était pas question de trêve pour la Russie. La Russie qui progresse dans le Donbass, cette région russophone de l'est du pays. La dernière grande ville encore aux mains des Ukrainiens, Kramatorsk, est devenue invivable. Maureen Mercier a recueilli le témoignage d'humanitaires qui ont dû se résoudre à partir.
0: Xavier, bénévole français, très longtemps il a évacué des civils dans la région, mais...
12: Je crois que j'ai vécu mon dernier jour de tranquillité de Kramatorsk le 5 juillet dernier. Depuis, ça défonce.
0: Les drones russes FPV frappent partout en ville, les bombes planantes aussi. Les uns après les autres, les immeubles se font détruire. Son collègue ukrainien a tenu un peu plus longtemps que lui, mais...
12: Ivan et sa femme ont eu le nez fin.
0: Eux aussi ont dû se résoudre à quitter la ville. À peine une semaine plus tard,
12: leur appartement a été détruit aujourd'hui. Tout son immeuble a pris un cab.
0: Un cab, soit une bombe planante, extrêmement destructrice. La Russie en arrose la ville.
12: Bah, tout est rasé. L'endroit où je me suis garé la dernière fois, il y avait des arbres, il n'y en a plus.
0: Désormais, seules quelques bonnes âmes, rarissimes, continuent de risquer leur vie pour évacuer les derniers civils. La police, elle, est mobilisée pour tenter d'abattre les drones FPV tellement meurtriers.
4: Fin de parcours pour la Belgique à l'Euro masculin de volley. Les Red Dragons ont perdu hier en quart de finale contre la Slovénie, 3-7 à 1. Les Slovènes ont fait honneur à leur statut de favori. Sam De Roo, l'un des piliers de l'équipe belge, s'est blessé au début du match. Le joueur central, Samuel Fafchamp, balance entre déception et espoir pour la suite.
13: Je suis convaincu qu'on a du potentiel pour faire mieux. Après, si on regarde un peu le niveau qu'on a montré tout ce tournoi, je trouve qu'on finit dans le top 8, on peut être content. Mais voilà, je pense qu'on n'a pas montré notre meilleur visage sur cet Euro et je crois qu'on aurait pu faire encore mieux après. On retient que, comme je viens de le dire, on a une équipe avec énormément de potentiel. On a beaucoup de jeunes, beaucoup d'options dans notre jeu. Et je suis certain que dans les prochaines années, on va entendre encore plus parler de nous.
4: Football en bon point pour lancer leur campagne de Ligue des champions féminines. Les joueuses d'OHL ont partagé 0-0 hier face à l'AS Rome au bout d'une rencontre équilibrée. Très belle journée à toutes et tous.
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1: Merci, on démarre en musique avec les Pretenders.
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0: Les Pretenders sur Classic 21 en 1980, Brass in Pocket.
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0: 6h10, bonjour tout le monde, excellent réveil, très heureux de vous accueillir et de vous retrouver en ce jeudi matin. Nous sommes le 24 septembre, je dis bonjour à Kylian Hutt qui est avec nous. Bonjour Kylian.
2: Bonjour Raphaël Skaini.
0: Comment ça va ce matin?
2: Ça va bien et vous?
0: Formidable, je vais bien, on est en train de faire des petites blagues.
2: Hein, mais oui, comme
0: voilà,
2: toujours.
0: Sur le nom du groupe, on disait Pretenders de poulet. Qu'est-ce que vous voulez le matin? Oui, oui. Ah, rien nous amuse et voilà, on voulait le partager avec vous.
2: Voilà.
0: Virginie, bonjour.
3: Hello.
0: Ça va Virginie?
3: Oui, ça va bien et vous?
0: Mais je vais fort bien. Vous faites aussi des petites blagues le matin à vos collègues? Non,
2: non.
3: Pas spécialement le matin, non.
0: D'accord. Bon, ça va. L'info insolite du jour, c'est une info qui est tombée il y a deux jours. Donc c'est une jeune Française qui a écopé d'une grosse amende, 4 668 $ australiens. Elle a chopé l'amende dès qu'elle est arrivée en Australie. Mais pourquoi? C'est complètement absurde.
2: Est-ce qu'elle est arrivée avec quelque chose d'interdit?
0: Elle est arrivée effectivement avec quelque chose d'interdit, mais le quelque chose est complètement absurde.
3: Avec un sac en croco?
0: Non.
3: Ou des chaussures?
0: Non, non, non, c'est pas vestimentaire.
3: D'accord.
2: Alimentaire?
0: C'est alimentaire,
2: ah.
0: Ouais. Ouais.
2: Est-ce
0: ouais,
2: que c'est quelque chose qu'elle a acheté dans un aéroport?
0: Quelque chose
3: de
0: qu'elle
3: la
0: avait acheté juste avant de partir, oui.
2: Ça c'est large.
0: Oui, oui, mais il faut chercher dans l'absurde, se dire tout ça pour ça. C'est ça le pire.
2: Un chocolat?
0: Non.
2: Non.
0: Non, non, non, non, non.
3: La figurine de Walibi, je sais
0: non,
3: pas.
0: Non, non, non. En fait, elle est arrivée avec une boîte de cassoulet.
2: Okay.
0: Et il est interdit d'importer de la nourriture non déclarée en Australie pour les risques de maladies, de ci, de ça. Comme
3: oui.
0: Bon, c'est quand même une île continent et donc ils sont hyper stricts par rapport à ça. Et donc elle a écopé d'une amende de 4 368 $ australiens. Donc on est aux alentours de 2 600 à 2 700 euros parce qu'elle n'a pas déclaré une boîte de cassoulet qu'elle avait mis dans son sac à dos juste avant elle est passée le contrôle et puis on lui dit hop, par ici le sac. Donc ils ont ouvert le sac, ils ont dit c'est quoi ça? Et la fille avait, vous imaginez, c'est plus de 20 heures d'avion quand même. Donc à un moment, il y a des choses que vous oubliez.
3: Oui,
0: vous prenez un truc en disant comme ça je l'ouvre, dès que j'arrive, je la réchauffe, je mange. Paf, ça vous coûte 2 700 € d'amende.
2: J'espère qu'elle l'a dégusté.
3: C'est ça.
0: Je pense pas qu'elle ait dû la voir. Non, non, donc elle a posté la vidéo sur les réseaux sociaux. Toute la presse française en parle évidemment.
2: Oui.
0: Parce que ça fait tout un pataquès. En même temps, c'est les règles du pays. Pour vous dire qu'ils sont très stricts, j'ai un ami qui est allé là-bas un jour faire du mountain bike. Il avait pris son vélo de Belgique avec. Et quand il est arrivé, on a mis le vélo à l'isolement parce qu'il y avait encore de la boue sur les roues.
2: Ah oui, ils ont vraiment peur d'importer.
0: Et donc, exactement. Et donc, il a fallu nettoyer vraiment à fond la caisse les roues du vélo pour pouvoir l'importer sur le sol australien.
2: Okay.
0: Donc, ils sont très, très, très, très stricts. Bon, enfin bon, une boîte de cassoulet, c'est fermé quand même. Hein, c'est
3: peut-être
0: pas...
3: qu'au niveau des pangolins, ils ont été tranquilles, je ne sais pas.
0: Ah, peut-être. Je n'étais pas là-bas au moment du Covid, je ne sais pas. Il faudra aller voir. Et puis, je refais une petite parenthèse pour vous reparler du record du monde d'accordéon, qui était notre info insolite d'hier.
2: Ah, déjà.
0: Donc, cette brave de Christelle de Francesco qui essaye de battre le record actuel de jeu d'accordéon. Donc elle doit jouer plus de 83 heures non-stop, on rappelle.
3: Oula.
0: On peut la voir en direct sur YouTube. Donc c'était l'info insolite d'hier et on s'est promis de la suivre. Elle est à 45 heures,
3: wow.
0: 13 minutes et 28 secondes pile à l'heure où on se parle. Et elle joue toujours. Et alors on me demandait, mais est-ce qu'elle a des pauses? Parce que ça intéresse les gens. Et en fait, à chaque heure, elle bénéficie de 5 minutes de pause qu'elle peut cumuler à un moment.
2: Okay.
0: Mais il faut quand même jouer quelques heures, voire 30 minutes déjà.
3: Hein, c'est, et puis sommeil, enfin...
0: Mais je sais pas, en tout cas on la voit là. Elle est dans une espèce de tente et elle joue de l'accordéon non-stop. Donc il faut une sacrée playlist et il faut du public pour que le record soit homologué par le Guinness.
3: Oui.
0: Donc elle va en permanence avoir des gens qui la regardent en direct là-bas. Donc si ce week-end vous allez du côté de Tulle, en Corrèze, vous pouvez aller la voir. Enfin, quoique ce sera peut-être fini. Enfin bref, on refera le point demain, tiens, pour voir un petit peu où elle en est. Virginie, on part sur les routes avec vous, dites-nous tout.
3: Eh bien, toujours une situation calme, pas d'incident ou d'accident signalé. Toujours quelques légers ralentissements dans les travaux du côté de Liège, du côté de Sprimont.
0: Merci Virginie, on
3: de
0: se retrouve dans un quart d'heure.
3: Oui, avec plaisir.
0: À 6h30.
3: Okay.
0: Le nouveau Simple Minds, Kylian.
2: Oui,
0: on l'envoie.
2: Boys.
0: Magnifique, c'est parti.

Le tout nouveau Simple Minds sur leur nouvel album Sacrosanct qui est sorti il y a quelques semaines. En tout cas, single, on l'a découvert il y a quelques semaines. C'était Beginner Boy sur Classique 21. 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In the Air Tonight, voici Phil Collins.

0: Phil Collins en 80 sur l'album Face Value, c'était In The Air Tonight avec ce son de batterie reconnaissable. Un son de batterie, figurez-vous, qui a été obtenu suite à une erreur technique à la période Genesis avec encore Peter Gabriel, si ma mémoire est bonne. En gros, pour vous expliquer en deux mots, l'ingénieur du son avait oublié de couper le micro du tallback. Alors qu'est-ce que c'est le tallback ? Eh bien, c'est le micro qui permet à l'ingénieur du son de communiquer avec la cabine d'enregistrement, donc voilà, sans devoir sortir de sa console et aller dans le studio. Et donc c'est comme ça qu'ils peuvent communiquer, sauf que lui avait oublié de couper ce micro, et au moment de l'enregistrement de la batterie de Phil Collins, bah, ils ont eu un son un petit peu bizarre et ils se sont dit mais qu'est-ce qui se passe ici. Et puis l'ingénieur du son s'est dit zut, j'ai oublié de couper le micro de l'intercom, si vous préférez, donc de ce fameux tallback. Et puis finalement ils ont décidé de le garder parce que ça donnait un son de batterie vraiment typique, ce qui a fait la signature finalement de la batterie de Phil Collins pendant des décennies et des décennies. Dans quelques instants, Two Space, on va retrouver Kings of Leon sur Classic 21.
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0: À chacun son style.
1: 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La veste jaune et la banane rouge, c'est très...
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0: To Space, Kings of Leon sur Classique 21. Côté météo, on aura globalement une belle journée encore aujourd'hui, assez lumineuse avec quelques nuages par endroit. Cet après-midi, on attend de 15 à 19, voire même 20 degrés près de la frontière française.
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9: À Virginie, 6h31, c'est calme sur les routes.
10: Effectivement, Raphaël, situation calme et fluide. En tout cas, pas d'incident ou d'accident signalé. Et c'est tant mieux. Par contre, des files qui commencent à se dessiner progressivement pour rejoindre la capitale sur les principaux axes. Comptez 5 minutes à rajouter à votre temps de parcours, que ce soit sur le 429 avec 5 à 10 minutes perdues vers le ring de Bruxelles. Et puis sur le 40 venant de Gand, 5 minutes perdues également vers la capitale et puis des travaux vous ralentissent surtout du côté de Liège sur le 25 Neuchâtel-Liège à hauteur de Sprimont. Comptez 5 minutes perdues dans les deux sens. Et concernant les transports en commun, la SNCB nous informe que la circulation des trains est interrompue entre Erquelines et Maubeuge. Il n'y a donc aucun train entre ces deux gares.
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9: Dans l'actualité, les contrôleurs aériens ont repris le travail à l'aéroport de Charleroi. Les syndicats ont suspendu leur mouvement afin de donner sa chance à la médiation initiée par le gouvernement fédéral. Depuis le début de la grève, 332 vols ont été annulés. Xi Jinping, le président chinois, et son épouse ont été accueillis en grande pompe aux États-Unis hier soir. Peu après cet accueil chaleureux, les États-Unis ont annoncé que la trêve commerciale entre les deux pays était prolongée jusqu'en janvier. Aujourd'hui, les deux présidents doivent discuter commerce, soutien de la Chine à l'Iran et intelligence artificielle. Le président Zelensky a profité de la tribune des Nations Unies pour appeler à la fin de la guerre en Ukraine. Mais avant lui, le chef de la diplomatie russe déclarait à cette même tribune qu'il n'était pas question même de trêve. La Russie progresse actuellement dans le Donbass, cette région russophone de l'est de l'Ukraine. Et puis en sport, volleyball, c'est terminé pour les Red Dragons à l'Euro, éliminés en quart de finale. Les joueurs belges ont été éliminés en 4-7 par les Slovènes.
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9: Bon début de journée, nous sommes jeudi matin, le 24 septembre aujourd'hui. Il est 6h33 et j'espère que tout se passe bien. Voici la musique de Nathalie Bruglia avec Torn.

0: italo-australienne Nathalie Imbruglia à l'instant avec Torrance sur Classique 21. Il est 6h37 et on va laisser de côté l'Australie pour partir du côté de la Californie avec les Beach Boys dans quelques secondes.
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0: I can hear music, c'était les Beach Boys sur Classique 21. 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
0: Ou bien tout de suite pour la version podcast avec les précédents épisodes et les futurs épisodes aussi, puisqu'on peut prendre de l'avance dans les podcasts en allant sur RTBF Ovio. Et il n'y a pas que le moment M, hein. Vous pouvez retrouver tous les contenus podcast de Classique 21 et de toutes les chaînes d'ailleurs de la RTBF. Darkness, I believe in a thing called magic, called love, pardon. C'est tout de suite.

0: And a Thing Called Love. J'oserais pas le chanter de manière aussi aiguë que le chanteur de Darkness. C'était en 2003 sur Classic 21. Pour la suite, on aura Tina Turner.
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C'était Tina Turner sur Classic 21. Il est 6h53. On avance avec Ginzu ce matin et Morning Light. Et puis, si on a encore un petit peu de temps, on aura Kim Wilde juste avant la météo de Théo en ce jeudi matin.

0: Théo, on aura toujours un temps sec et une ambiance lumineuse aujourd'hui.
1: Oui, exactement, Raphaël. Alors, en tout début de matinée, on retrouve un ciel un petit peu plus gris avec quelques bandes de brume et de brouillard des Hautes-Fagnes jusqu'à Saint-Hubert. Mais ailleurs, le soleil sera déjà bien présent au lever du jour. Pour les températures, il fait assez doux, de 9 à 15 degrés. Très vite, les nuages de l'Est vont se déchirer au profit de belles éclaircies. Et cet après-midi, le ciel sera encore une fois bien ensoleillé sur tout le pays. L'ambiance restera lumineuse, vous l'avez dit, avec un soleil parfois accompagné de quelques cirrus dans le ciel. Les températures aujourd'hui iront de 15 à 20 degrés.

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3: Ah, bon jeudi avec nous, il est 7h. Et Virginie, c'est toujours calme sur les routes.
4: Oui, oui, tout à fait. Pas d'incident ou d'accident signalé. Quelques fils qui commencent à se densifier en direction de la capitale. Sur les principaux axes, comptez 5 à 10 minutes perdues de manière générale. Et une fois sur le ring de Bruxelles, on commence également à avoir des fils entre Grand-Bigard et Macquelen. Comptez 10 minutes perdues en direction de Zaventem et 5 minutes supplémentaires sur la plupart des autres tronçons. Dans la plupart des chantiers en cours, ça commence également à se densifier, surtout du côté de Liège. Sur le 25 Neuchâtel-Liège à hauteur de Sprimont, comptez 5 minutes perdues dans les deux sens. Et concernant les transports en commun, il n'y a aucune perturbation en cours.
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3: Et c'est Maxime Maillet qui nous informe. Bonjour.
6: Elle est le symbole de la crise du logement en Espagne. Une octogénaire a été expulsée de chez elle à Madrid. Le Premier ministre espagnol parle d'une tragédie sociale. Avec les prix à la pompe, les entreprises de transport n'ont pas le moral. Le carburant représente un quart de leur coût quotidien. Plus de vigilance et plus de coopération internationale, c'est le message des patrons de l'intelligence artificielle aux Nations Unies. Bonjour à toutes et tous. Son histoire bouleverse l'Espagne. Maria Carmen a 87 ans. Elle est locataire à Madrid, mais elle se retrouve expulsée de son appartement. L'immeuble a été racheté par une entreprise. Olivier Boulenc, ce cas illustre la crise du logement de la capitale espagnole.
7: Elle est sortie sur une civière, le regard hagard. Des milliers de personnes sont venues la soutenir. Maria Carmen quitte donc l'appartement qu'elle occupe depuis 71 ans à proximité du parc du Retiro. Quelques jours auparavant, elle s'exprimait à la télévision espagnole.
8: Les gens qui m'expulsent sont inhumains. Ils veulent juste gagner de l'argent, mais au détriment des autres.
7: Maria Carmen a repris le contrat de location de ses parents qui ont loué son appartement en 1956. Quand une entreprise privée a racheté son immeuble, elle a remis en cause la validité du contrat et a demandé une augmentation de loyer de 250%. Impossible alors de payer les 2500 euros mensuels car Maria Carmen touche une pension inférieure à ce montant. Depuis New York, le Premier ministre espagnol Pedro Sanchez s'est exprimé sur ce cas.
9: Nous avons besoin que le Parlement prenne ses responsabilités afin d'éviter que des expulsions telles que celles qu'a subies une femme âgée qui a payé son loyer sans faute pendant 70 ans ne se reproduisent.
7: Le Premier ministre socialiste ne dispose pas d'une majorité stable au Parlement. Il en appelle donc à d'autres partis que le PSOE pour proposer un texte. Des solutions de relogement ont été soumises par la région. Elles auraient toutes été rejetées par Maria Carmen.
6: Et chez nous, la crise du logement est aussi bien réelle dans nos grandes villes. C'est le cas à Charleroi. Il est de plus en plus difficile de trouver un bien à louer à un prix abordable. L'une des solutions, c'est de remettre sur le marché des logements vides. Et pour y arriver, Justine Hermans, la ville de Charleroi va parfois jusqu'à l'action en justice.
10: Depuis un an et demi, la ville de Charleroi a analysé près de 2800 dossiers. Pour les cas avérés de logements inoccupés, la ville prend d'abord contact avec les propriétaires, et ça peut suffire. 360 logements ont été remis en location, mais parfois, il faut aller plus loin. Tanguy Luembois, échevin du logement à Charleroi.
11: Pour la première fois ici à Charleroi, on a lancé ce qu'on appelle des actions en cessation. Donc c'est des actions en justice contre des propriétaires qui laissent leur logement pendant longtemps inoccupé en vue de les pousser, de les contraindre à bouger.
10: Bouger, cela veut dire rénover et mettre en location ou vendre le bien. Sinon, des astreintes de 100, 200 euros par jour sont possibles. Mais il n'a pas fallu en arriver là pour les deux premiers dossiers lancés par la ville.
11: Les deux premiers propriétaires, ils ont réagi sans qu'on doive aller en justice. Donc quand ils ont reçu les mises en demeure des avocats, ils ont fait le nécessaire.
10: Les biens ont été vendus. Ils ne se transformeront peut-être pas en logements abordables. Mais la dynamique reste positive, selon Anne-Catherine Rizzo, directrice de Relogea, une association de promotion du logement à Charleroi.
12: Une vente, ça permet de remettre un dynamisme et de remettre dans le parc, même si c'est pas
0: pour des revenus les plus précaires, mais en tout cas, ça remet une dynamique locative et ça, c'est important pour le centre de Charleroi, en tout cas.
10: Et cela va se poursuivre. 9 nouvelles actions en cessation ont été introduites sur le territoire carolo.
6: À l'aéroport de Charleroi, le trafic des avions est rétabli après une semaine de grève des contrôleurs aériens de Sky. Ils se sont croisés les bras chaque nuit, mais la grève a été suspendue hier. Syndicats et direction débutent aujourd'hui leur deuxième journée de médiation. Le bras de fer porte sur les primes de nuit. En une semaine, plus de 320 vols ont été annulés à l'aéroport de Charleroi. Les principaux ministres fédéraux à nouveau réunis ce soir avec pour objectif d'enfin enclencher les négociations budgétaires. La première note du Premier ministre est loin d'avoir fait l'unanimité en début de semaine pour les engager. Cette note de base est jugée indigeste côté économie. Pour le MR, il y a trop de taxes. Bardo Ever a été prié de revoir sa copie pour trouver les 10 milliards d'euros attendus. Et sur la table des discussions, il y a la hausse des prix de l'énergie. Plusieurs partis de la majorité plaident pour des mesures d'aide. Cette semaine, le diesel a atteint des prix inédits jusqu'à 2,50 euros le litre. Ces prix pèsent sur les entreprises de transport. Chaque jour, elles nous livrent des colis et des marchandises. Hugo de Waha, pour ces entreprises, le carburant représente une bonne partie de leur coût quotidien.
12: Camion rempli de colis, Anthony s'arrête à la pompe et sans surprise, la facture est salée.
13: 540,14 €.
14: Jamais vu.
12: Du jamais vu aussi pour Alain, chef d'une petite entreprise de transport. L'entrepôt où il charge les marchandises sonne creux.
15: Il y a un peu d'écho parce qu'effectivement, l'activité a fortement diminué. Actuellement, c'est très, très, très calme.
12: Alain n'a pas le choix. Il doit répercuter le coût du carburant sur le prix de ses livraisons. Ses clients font donc moins souvent appel à lui.
15: Il regroupe les commandes. Au lieu d'aller tous les jours à un seul endroit, on va tous les deux jours ou trois jours.
12: Et tout est bon pour réaliser quelques économies.
15: On a briefé nos chauffeurs pour qu'ils essayent quand même d'être un peu plus économes avec leur véhicule. Surtout éviter de laisser tourner les véhicules à quai sans bouger et tout ça.
12: Les solutions sont maigres pour ces transporteurs. Le problème est à la source. C'est le baril qui est trop cher.
16: C'est pas un problème de fiscalité, c'est pas un problème du gouvernement fédéral en l'occurrence.
12: Michael Reul de l'Union professionnelle du transport.
16: Donc la clé, elle n'est pas ici à Bruxelles, elle est quelque part ailleurs de l'autre côté de l'Atlantique.
12: La dépendance au diesel est totale en Belgique, les camions électriques représentent moins d'1% du parc automobile.
16: Pour diverses raisons, la première étant évidemment le coût du camion électrique qui est 2,5 à 3 fois plus cher.
12: Tous rappellent que cette augmentation du prix du carburant sera toujours répercutée sur le dernier maillon de la chaîne, à savoir le consommateur.
6: Nicolas Hulens comparaît aujourd'hui devant la cour d'assises du Brabant Wallon à Nivelles. Il est accusé de l'assassinat de sa belle-mère, Myriam Lechien. L'épouse du baron Guy Hulens a été tuée par balle il y a 3 ans à Lannes. L'accusé a reconnu le meurtre, mais nie avoir prémédité son geste. La préméditation sera au cœur des débats. Ce jeudi, l'audience commencera par la lecture de l'acte d'accusation. La justice belge a entendu les mois en France sur l'éventuelle libération conditionnelle de Mohamed Bakali. L'homme est considéré comme le logisticien des attentats du 13 novembre 2015 à Paris. Le Belge a été condamné par la justice française à 30 ans de réclusion, mais il purge sa peine en Belgique et pourrait prétendre à une libération sous condition. Le tribunal d'application des peines de Bruxelles annonce reporter son audience pour permettre l'audition des victimes françaises. Des violentes explosions par dizaines à Kiev. Au moins 2 personnes ont été tuées dans cette série de frappes russes sur la capitale ukrainienne. Le président ukrainien, lui, était à New York pour l'Assemblée générale de l'ONU. À la tribune des Nations Unies, Volodymyr Zelensky a dénoncé la folie meurtrière de Vladimir Poutine. Il a aussi encouragé ses alliés à maintenir les sanctions contre Moscou. Toujours à l'ONU, l'autre sujet brûlant d'hier, c'était l'intelligence artificielle. Plusieurs grands patrons ont pris la parole au Conseil de sécurité des Nations Unies. Ils ont appelé à plus de vigilance et à plus de coopération internationale. On écoute Sam Altman, le patron d'OpenAI.
17: Le secteur ne doit pas accepter un niveau de risque technologique excessif sous prétexte que les bénéfices sont immenses. Battre d'autres entreprises dans une course concurrentielle n'est pas une raison pour prendre des décisions imprudentes. Nous avons par le passé choisi de ralentir. Nous le ferons encore à l'avenir. Nous ne voulons pas construire de systèmes pour lesquels nous ne serions pas en mesure de garantir l'alignement, la contrôlabilité et la sécurité qui sont indispensables.
6: Et le patron d'Anthropic, lui, s'est engagé à ralentir le développement de l'intelligence artificielle. Lui a bien atterri aux États-Unis pour une visite de 48 heures. Le président chinois Xi Jinping a été accueilli à sa descente de l'avion par Donald Trump en personne. Les deux puissances ont décidé de prolonger leur trêve commerciale de 2 mois jusqu'au mois de janvier. Pour Xi Jinping, les États-Unis et la Chine doivent être des partenaires et non des rivaux. En sport en volley, la Belgique échoue au port du dernier carré européen. Les Red Dragons ont été battus en quart de finale de l'Euro par la Slovénie. Et puis en football, les championnes de Belgique ont tenu tête aux championnes d'Italie. Hier, les joueuses d'OHL ont partagé 0-0 contre l'AS Rome pour leur premier match en Ligue des champions féminines. Voilà pour les infos. Très belle journée à notre écoute.
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3: Merci, on retrouve Dire Straits pour la musique.
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0: Dire Straits avec Sultans of Swing en 1978 et pourtant ça n'a pas pris une seule ride. 7h15, nous sommes jeudi matin, le 24 septembre aujourd'hui. Courage, si le réveil est un petit peu difficile ce matin, ça peut arriver à tout le monde. Et c'est pas grave, puisqu'on est là pour inverser les choses et vous rendre la vie plus douce aujourd'hui avec encore la musique de Classic 21, la bonne humeur de Coffee and the Rocks aussi jusqu'à 10h et Visage pour la musique ouverphonique ou encore les Kings que l'on retrouvera en version live d'ici quelques petites minutes. Et puis aussi Marie-Amélie qui nous rejoindra pour le journal du rock quotidien. Ce sera tout à l'heure, dans un quart d'heure d'ailleurs, à 7h30.
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0: Voilà, mais c'est pas fini, hein, puisque d'ici à 10h, il y aura encore le quiz, il y aura l'économie, il y aura Bernard de Belair aujourd'hui. Bref, plein de bonnes choses, rien que pour vous, pour bien démarrer cette journée de jeudi. Et comme promis, tout de suite, retour en 1980 avec Visage, Fade to Grey.

0: Fade to Grey, c'était Visage sur Classique 21 dans le journal du rock avec Marie-Amélie. Tout à l'heure, on parlera d'un record historique dans le monde de la musique. On vous détaillera tout cela tout à l'heure. On parlera aussi d'un festival qui vient d'être annulé pour des raisons particulières. On vous dira ça aussi tout à l'heure à 7h30. Et puis, on parlera également de James Hetfield de Metallica qui a rendu un bel hommage à un guitariste légendaire. De qui s'agit-il ? La réponse tout à l'heure à 7h30. Avant cela, Uberphonic arrive avec Anger Never Dies juste après ça.
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Anger Never Dies ce matin, c'était Overphonic sur Classique 21. Il est 7h23, bienvenue si vous venez tout juste d'arriver en ce 24 septembre. Oh, bah tiens, à un jour près, c'est quasi l'anniversaire de l'enregistrement que je vais vous proposer ce matin pour le live. C'est vraiment la coïncidence, puisque c'était hier l'anniversaire, c'était le 23 septembre 1979. On va se retrouver ce matin au Providence Civic Center de Rhode Island. C'est dans une région qui s'appelle Providence, justement, d'où le nom de la salle Providence Civic Center. Et on va retrouver là-bas les Kings avec un enregistrement qui date donc du 23 septembre 1979. Voici Lola en live ce matin sur Classique 21.

0: fait donc 47 ans et un jour, puisque c'était le 23 septembre 1979, les Kings enregistrés du côté de Providence à Rhode Island avec Lola. Voici The Blackberry Smoke. Ben non, on les retrouvera un petit peu plus tard, The Blackberry Smoke, parce que je n'avais pas regardé l'heure. Il est déjà 7h29. Donc dans quelques instants, c'est le journal du rock qui arrive et les Blackberry Smoke, on les retrouvera un petit peu plus tard.
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0: Il est pile 7h30, Virginie, et ça se densifie doucement en direction de Bruxelles.
4: Oui, tout à fait, avec 10 à 15 minutes perdues en général sur les principaux axes. Et puis une fois sur le ring, même topo, avec 15 minutes perdues entre Grand-Bécart et Vilvoorde vers Zaventem, et 15 minutes également entre Braine-l'Alleud et Tervuren vers Zaventem également. Et puis quelques travaux qui vous ralentissent toujours du côté de Liège sur le 25 Neuchâtel-Liège à hauteur de Spry-Montcomté, déjà 20 minutes perdues vers la Cité Ardente. Et puis

0: On a également des files du côté de Sterpenich sur le 411 Arlon-Luxembourg avec 15 minutes perdues vers le Grand-Duché. Concernant les transports en commun, il n'y a aucune perturbation en cours.
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2: Dans l'actualité, les contrôleurs aériens ont repris le travail à l'aéroport de Charleroi. Les syndicats ont suspendu leur mouvement afin de donner sa chance à la médiation initiée par le gouvernement fédéral. Depuis le début de la grève, 332 vols ont été annulés à l'aéroport de Charleroi. Xi Jinping, le président chinois et son épouse ont été accueillis en grande pompe aux États-Unis hier soir. Peu après cet accueil chaleureux, les États-Unis ont annoncé que la trêve commerciale entre les deux pays était prolongée jusqu'en janvier. Aujourd'hui, les deux présidents doivent discuter à commerce, soutien de la Chine à l'Iran et intelligence artificielle. Le président Zelensky a profité de la tribune des Nations Unies pour appeler à la fin de la guerre en Ukraine. Mais avant lui, le chef de la diplomatie russe déclarait à cette même tribune qu'il n'était pas question de trêve. La Russie progresse actuellement dans le Donbass, la région russophone de l'est de l'Ukraine. Et puis, en sport volleyball, c'est fini pour les Red Dragons. Malheureusement, à l'Euro, éliminé en quart de finale par les Slovènes en 4-7.
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2: Jeudi matin, elle est là, fidèle au poste, Marie-Amélie Mastin, bonjour.
4: Bonjour Raphaël.
2: Vous allez bien?
4: Je vais très bien, oui, formidable. En pleine forme.
2: Moi aussi, très heureux de vous retrouver pour le Journal du Rock.
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4: Et je commence avec un record historique dans le monde de la musique. La chanson Choosing Texas de la jeune artiste country, Ella Langley, vient de devenir le titre resté le plus longtemps en tête du Billboard Hot 100 américain, 23 semaines au sommet, soit depuis le mois d'avril. Elle vient de détrôner Mariah Carey et son incontournable All I Want For Christmas Is You, un exploit que la chanteuse de 27 ans, quasi inconnue il y a encore peu, qualifie elle-même d'absolument dingue. Un festival Promag a prévu ce week-end dans le Kentucky vient d'être annulé faute de public payant. Le Patriots Day Freedom Fest avait misé sur un modèle original, entrée gratuite pour tous, mais billet VIP à 1 000 $ pour financer l'événement. Résultat, eh bien sur les 100 acheteurs espérés, seuls 6 ont sorti leur portefeuille. L'organisateur, Eric Deters, qui avait pourtant réussi à aligner Kid Rock, Doug the Bounty Hunter et plusieurs figures républicaines, a donc jeté l'éponge. Je ne referai jamais cet événement, a-t-il dit dans une vidéo, avant de promettre aussi de ne plus jamais rendre service à ses riches amis qui l'ont ignoré. James Hetfield, leader de Metallica, a rendu un bel hommage au guitariste de Black Sabbath, Tony Iommi. Dans son émission Riff Life, il le désigne comme sa principale influence et le couronne d'un titre sans appel, le Seigneur du Riff. Pour illustrer ça, James Hetfield décortique le morceau Children of the Grave, soulignant comment Iommi construit ses riffs avec une simplicité redoutable mais une efficacité absolument imparable.
2: Merci Marie-Amélie.
4: Mais avec joie.
2: Et on parlera à New Wave dans Lunch.
4: Oui, tout à fait. Notre podcast du jeudi avec Gabriel Davroy et Jean-Yves Louis vers 13h45.
2: Magnifique, à tout à l'heure à midi.
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0: Lagrange sur l'album Tres Hombres. C'était ZZ Top sur Classique 21 et c'est le jeune anglais Youngblood qui arrive d'ici quelques petits instants.
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Hello Heaven, hello, c'était Youngblood sur Classic 21. Et si vous avez bien tendu l'oreille, vous aurez peut-être entendu qu'il y avait quand même un orchestre symphonique là derrière. Et c'est l'orchestre philharmonique de Londres, rien que ça, qui a travaillé sur cette chanson et avec Youngblood pour cette chanson qui parle un petit peu d'une sorte d'adieu à l'ancien Youngblood et d'un bonjour bien franc, hello Heaven, hello, au nouveau Youngblood qu'il est devenu avec son retour, puisqu'il avait été absent de la scène pendant quelques temps avant de sortir ce nouvel album qui est sorti en mars 2025. L'album, c'est Idols, et il faut savoir que cette version de Heaven, Hello Heaven, eh bien, elle fait plus de 9 minutes sur l'album. La maison de 10 disait bof, c'est pas trop dans les standards actuels. Elle lui a dit si, je vais prendre ça pour faire une rupture, et on va même ouvrir l'album avec cette chanson de 9 minutes. Bon, la version radio est beaucoup plus courte, hein, vous l'aurez

0: Week-end à Rome avec la jeune Lio dans les chœurs en 1984. C'était Étienne Dao sur l'album La Note et la Note. Et on aura Phoenix juste après ceci.
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au tout début des années 2000. C'était Phoenix sur Classic 21 avec If I Ever Feel Better. 7h52, retour en arrière. Sacré bon en arrière dans le temps avec un lieu et toute une époque et un super groupe aussi. Voici Crosby, Stills, Nash & Young sur Classic 21 avec Woodstock.

Quand quatre grands artistes s'associent pour former un super groupe, ça donne Crosby, Stills, Nash & Young avec ce titre Woodstock sur Classic 21. Il est 7h56, la météo du jour arrive, elle sera signée par Théo Le Chanu dans quelques instants. Avant cela, on retourne dans les années 80 avec Tok Tok tout de suite, It's My Life.

0: On va perdre quelques degrés par rapport à hier, mais la météo sera encore clémente aujourd'hui.
1: Eh bien oui, Raphaël, de la douceur aujourd'hui, mais sans excès. Alors avant ça, regardons les cartes du ciel pour ce matin. On retrouve un ciel assez gris, avec quelques bandes de brume et de brouillard des Hauts-de-Fagne jusqu'à Saint-Hubert. Ailleurs, le soleil est déjà bien présent. Pour les températures, 9 à 15 degrés attendus ce matin. Très vite, les nuages vont se dissiper dans l'est et le soleil reviendra davantage. Cet après-midi, le soleil sera encore bien présent, avec tout au plus quelques voiles d'altitude qui pourraient circuler par ici ou par là, avec des nuages parfois un petit peu plus dense qu'hier. Pour les températures, on l'a dit, sans excès, on attend de 15 à 20 degrés.
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0: Bon jeudi matin, il est 8h. Et Virginie, ça ralentit vers Bruxelles.
3: Oui, tout à fait, Raphaël, avec des files qui se densifient, notamment sur le 40 venant de Liège, avec 20 minutes perdues vers la capitale, 15 minutes perdues sur le 411 venant de Namur, et également 15 minutes perdues sur le 40 venant de Gand. Une fois sur le ring de Bruxelles, eh bien, c'est surtout entre Braine-l'Alleud et Tervuren que vous ralentissez le plus, avec une vingtaine de minutes perdues en direction de Zaventem. Et puis, sur l'axe entre Grand-Bigard et Vilvoorde, comptez 20 minutes perdues également vers Zaventem. Ailleurs, comptez 5 à 10 minutes perdues sur la plupart des autres tronçons. Et puis, ça ralentit également dans la plupart des chantiers en cours, que ce soit du côté de Biercey, sur le 42 Liège, Mons, avec 10 minutes perdues, sur le 411 entre Bouges et Vierde, avec 10 minutes perdues vers le Grand-Duché. Puis, du côté de Liège, à hauteur de Sprimont, sur le 25, comptez encore 20 minutes perdues en direction de la Cité Ardente. Du côté de Sterpenich, 20 minutes perdues vers le Grand-Duché. Puis concernant les transports en commun, aucune perturbation n'est en cours.
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0: Et c'est Maxime qui nous informe, bonjour.
5: Jour d'inauguration à Charleroi, la plus grande ville de Wallonie, à sa cité des métiers. L'objectif est d'aider les demandeurs d'emploi de la région. Airbnb dans le viseur des criminels. Ils utilisent de plus en plus ces logements de vacances pour le trafic de drogue ou la prostitution. Bonjour à toutes et tous. Il aura fallu 17 ans pour faire aboutir ce projet. La Cité des métiers de Charleroi est inaugurée aujourd'hui. Cet espace est prévu pour se renseigner, s'orienter, se former. Un point de ralliement aussi pour les 38 000 demandeurs d'emploi de la région. Valentin Lecoq nous y emmène.
6: Dans ce bâtiment, de nombreuses salles sur plusieurs étages, 50 000 mètres carrés et une odeur de neuf qui prend au nez.
7: Le neuf, ouais. En effet, ça se voit que ça a été, que c'est nouveau et c'est très beau.
8: Super génial, belle infrastructure, très espacée, beaucoup d'espace, bien agencé.
6: La Cité des métiers, c'est un vaste pôle qui permet de s'orienter, de se former et de trouver un emploi. Il rassemble des structures comme le Forem, avec même une école des métiers pour apprendre des métiers techniques dans l'automobile, la mécanique notamment. Philippe Charlier, président de la Cité des métiers.
9: Les différents secteurs dont s'occupe l'école des métiers sont tous des secteurs où les métiers sont en pénurie, d'où l'importance d'être attractif, d'avoir une image attractive et d'orienter les jeunes, et même les moins jeunes, vers ces métiers-là.
6: L'inauguration de cette Cité des métiers, c'est l'épilogue d'un projet né il y a près de 17 ans. Et ça n'a pas toujours été un long fleuve tranquille. Il a fallu convaincre les acteurs de l'enseignement de travailler ensemble, convaincre les politiques aussi.
9: Il y a eu des doutes, il y a eu même des peurs, parce qu'il a fallu convaincre 3 gouvernements, c'est le 4e aujourd'hui, de soutenir ce projet. Donc il a fallu le défendre et on y est finalement arrivé.
6: La Cité des métiers a coûté près de 44 millions d'euros.
5: Valentin Lecoq avec Télécembre. À l'aéroport de Charleroi, le trafic des avions est rétabli après une semaine de grève. Des contrôleurs aériens de Sky, s'ils se sont croisés les bras chaque nuit, mais la grève a été suspendue hier. Syndicats et direction débutent aujourd'hui leur deuxième journée de discussion avec un médiateur externe. Le bras de fer porte sur les primes de nuit. En une semaine, plus de 300 vols ont été annulés à l'aéroport de Charleroi. Les principaux ministres fédéraux à nouveau réunis ce soir avec pour objectif d'enfin enclencher les négociations budgétaires. La première note du Premier ministre est loin d'avoir fait l'unanimité en début de semaine. Bart De Wever a été prié de revoir sa copie pour trouver les 10 milliards d'euros attendus. Airbnb et Booking n'attirent pas que les touristes, c'est le cas aussi des criminels. Ces logements de vacances sont de plus en plus utilisés pour le trafic de drogue ou la prostitution. Reportage dans le centre de Bruxelles avec Paul Peters et Martin Collier.
10: En plein centre de Bruxelles, on en compte des dizaines. des logements de vacances de type Airbnb ou Booking. À l'intérieur de l'un d'eux, les enquêteurs découvrent des dizaines de kilos de poudre blanche. Christophe Wouters, responsable de la section stupéfiants pour la police Bruxelles Capitale XL.
11: L'usage d'Airbnb est de plus en plus présent dans les dossiers, principalement en matière de stupéfiants. Ils peuvent servir évidemment au stockage ou à la préparation de la marchandise. Mais on a eu le cas il y a quelques années d'un laboratoire de procaïne qui était installé dans un appartement Airbnb et qui permettait à l'organisation d'y faire venir la cocaïne, la procaïne et de préparer le produit fini.
10: Anonymat, discrétion, réservation sans jamais rencontrer les propriétaires, ces logements attirent de nombreux criminels. L'inspecteur Cyril Hainaut le constate dans ses dossiers. Les Airbnb sont aussi très utilisés par les proxénètes, une manière pour eux de compliquer les enquêtes de la police.
12: L'utilisation d'intermédiaires pour nous, c'est quelque chose de plus complexe car l'enquête va être plus chronophage étant donné qu'on doit remonter la chaîne. En plus de ça, les auteurs utilisent des numéros de téléphone pour lesquels ils ont utilisé des cartes volées parfois, des cartes perdues pour s'identifier. Donc pour remonter jusqu'à eux, c'est beaucoup plus difficile.
10: Contactés, Airbnb et Booking assurent collaborer avec la police et développer leur propre système de détection.
5: Nicolas Hulens, comparé aujourd'hui devant la cour d'assises du Brabant Wallon à Nivelles, il est accusé de l'assassinat de sa belle-mère, Myriam Lechien. L'épouse du baron Guy Hulens a été tuée par balle il y a 3 ans à Lannes. L'accusé a reconnu le meurtre, mais nie avoir prémédité son geste. La préméditation sera au cœur des débats. Le président ukrainien à la tribune des Nations Unies à l'Assemblée Générale de l'ONU, Volodymyr Zelensky, a dénoncé la folie meurtrière de Vladimir Poutine. Il a encouragé aussi ses alliés à maintenir les sanctions contre Moscou. Et dans son pays, cette nuit, des violentes explosions ont retenti par dizaines à Kiev. Au moins 2 personnes ont été tuées dans cette série de frappes russes sur la capitale ukrainienne. La Russie progresse aussi dans le Donbass, cette région russophone située à l'est du pays. Kramatorsk est la dernière grande ville encore aux mains des Ukrainiens. Elle est devenue invivable. Maureen Mercier a recueilli le témoignage d'humanitaires. Ils ont dû se résoudre à partir.
13: Xavier, bénévole français, très longtemps, il a évacué des civils dans la région, mais...
14: Je crois que j'ai vécu mon dernier jour de tranquillité de Kramatorsk le 5 juillet dernier. Depuis, ça défonce.
13: Les drones russes FPV frappent partout en ville, les bombes planantes aussi. Les uns après les autres, les immeubles se font détruire. Son collègue ukrainien a tenu un peu plus longtemps que lui, mais...
14: Ivan et sa femme ont eu le nez fin.
13: Eux aussi ont dû se résoudre à quitter la ville. À peine une semaine plus tard,
14: leur appartement a été détruit aujourd'hui. Tout son immeuble a pris un cab.
13: Un cab, soit une bombe planante, extrêmement destructrice. La Russie en arrose la ville.
14: Bah, tout est rasé. L'endroit où je me suis garé la dernière fois, il y avait des arbres, il n'y en a plus.
13: Désormais, seules quelques bonnes âmes, rarissimes, continuent de risquer leur vie pour évacuer les derniers civils. La police, elle, est mobilisée pour tenter d'abattre les drones FPV tellement meurtriers.
5: Et à la tribune des Nations Unies, le chef de la diplomatie russe l'a dit, pas question de trêve pour la Russie. Lui a bien atterri aux États-Unis pour une visite de 48 heures. Le président chinois Xi Jinping a été accueilli à sa descente d'avion par Donald Trump en personne. Les deux puissances ont décidé de prolonger leur trêve commerciale de 2 mois jusqu'au mois de janvier. Pour Xi Jinping, les États-Unis et la Chine doivent être des partenaires et non des rivaux. Et puis ce nouveau revers pour Donald Trump devant la justice. La semaine dernière, le président américain a banni de la Maison-Blanche 3 médias, CNN, MSNBC Now et Politico. Mais un juge fédéral en a décidé autrement. Il ordonne de rétablir l'accès de ces 3 médias à la Maison-Blanche. Un mot de tennis, la Belgique est menée 1-0 par l'Ukraine en phase finale de la Billie Jean King Cup. C'est la compétition de tennis par équipe nationale chez les dames. Voilà pour les infos, très belle journée à notre écoute.
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0: Merci, on repart tout de suite en musique avec The Spin Doctors.
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0: Princess, c'était The Spin Doctors sur Classic 21. Il est 8h12. Très bon jeudi matin. Nous sommes le 24 septembre. Beaucoup ont déjà dépassé la moitié de la semaine de boulot, ce qui veut dire que pour eux, eh bien, le week-end se rapproche à grands pas. Nous, aujourd'hui, on est ensemble dans Coffee on the Rocks jusqu'à 10h avec le quiz. Dans quelques instants, on va tester les connaissances musicales de notre champion actuel qui aujourd'hui va franchir peut-être, si ça se passe bien, le palier des 100 euros. En tout cas, pouvoir fixer la première centaine avant le blind test de demain, parce qu'il nous l'a déjà dit, il avait envie au moins d'aller jusqu'au blind test de vendredi, donc on verra ça avec lui dans quelques instants. On parlera d'économie aussi avec Hamid Faljaoui à 8h30, et puis on retrouvera tout à l'heure, un peu plus tard, aux alentours de 8h45, Bernard Dobeler, qui a fait son grand retour sur Classique 21 depuis la rentrée à la fin du mois d'août. Sinon, beaucoup de musique aussi pour emballer tout ça, avec dans l'immédiat Alana Miles et puis Muse.
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0: Black Velvet ce matin, c'était Alana Miles en 1989. J'adore ce morceau.
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0: Bonjour Mathieu.
3: Bonjour Raphaël.
0: Mathieu à Oulart au boulot ce matin, déjà à 8h17.
3: Tout à fait.
0: D'accord, vous travaillez dans l'informatique, secteur bancaire. Beaucoup de travail actuellement ou c'est plutôt calme ou bien c'est normal?
3: Non, beaucoup de travail. J'ai de grosses journées qui m'attendent là, dans les semaines à venir.
0: D'accord, parfait. C'est bien, au moins c'est prévu pour la fin de l'année. Après ça, vous allez pouvoir souffler entre Noël et Nouvel An. Et je pense que ça va vous faire du bien, Mathieu. En tout cas, si vous avez la chance d'avoir une petite semaine de congé ou quelques jours.
3: Tout à fait, j'ai une semaine de congé.
0: Voilà, parfait. Donc il faut regarder ça avec la perspective lointaine et ça vous donnera du cœur à l'ouvrage. Mon cher Mathieu, vous avez un club de blind test qui vous soutient. Vous avez une douzaine d'amis derrière vous. Et quoi, ils vous envoient des messages en direct pendant le quiz? Ils vous appellent après? Ils vous envoient des messages d'encouragement avant? Ça fonctionne comment?
3: Oui, un peu avant, un peu après. Bon, pas pendant, parce qu'ils écoutent en web radio, donc il y a un décalage.
0: Ah oui, c'est vrai. C'est plus compliqué, effectivement, quand on écoute avec le décalage d'Internet. Et hier, par rapport au questionnaire cinéma, parce que ça a été un petit peu chaud, hein, vous êtes vraiment passé par le chat de l'aiguille, c'était quoi les commentaires?
3: Alors, j'ai un collègue qui est fan de cinéma et qui m'a dit « je n'aurais pas eu les réponses ».
0: Ah, carrément, donc il était vraiment compliqué, alors, le questionnaire. Oui. Bah, écoutez, on en a parlé avec Valérie juste derrière, j'ai dit « purée ». Même pour moi, c'était chaud. Et donc voilà, c'est confirmé par votre collègue fan de cinéma. Mais voilà, écoutez les questions. C'est la preuve que tout est fait à l'avance et que ça peut arriver à n'importe qui, n'importe quand. Il n'y a rien de calculé ni quoi que ce soit. Mathieu, il y a quand même une belle échéance pour vous, peut-être d'ici quelques petits instants. Hier, on s'était quitté avec 80 euros de bon d'achat en poche, en plus du mug. Et donc, vous avez décidé de revenir aujourd'hui pour tenter d'arriver aux 100 euros, ce qui veut dire que vous allez peut-être pouvoir verrouiller votre première centaine aujourd'hui, Mathieu, ce qui veut dire que si vous revenez vendredi pour le blind test, ce qui est votre cas, vous l'aviez déjà anticipé, bah même si malheureusement je ne vous le souhaite pas évidemment, ça ne se passe pas bien, vous repartez au minimum avec 100 euros jusqu'au, bah, si vous décidez de rester avec nous, jusqu'au 200 euros. Ce serait bien ça quand même.
3: Ça serait très bien, oui.
0: Allez, on va croiser les doigts pour vous. Bah, vous me donnez le top départ et je vous pose la première question.
3: Allons-y.
0: On y va. Quel célèbre club new-yorkais, devenu le temple du punk, portait à l'origine un nom indiquant qu'il était destiné à la musique country, bluegrass et blues? Serait-ce le BCBG, le CBGB ou le BGBG? 1, 2 ou 3?
3: 2.
0: Le CBGB, c'est une bonne réponse. Bravo Mathieu. Vous connaissiez la réponse ou c'est un peu le hasard?
3: Non, c'est le hasard, totalement.
0: Ben écoutez, le hasard fait bien les choses ce matin pour vous, tant mieux. Question numéro 2. Quel membre manque-t-il à la formation Led Zeppelin? Si je vous dis Jimmy Page, Robert Plant et John Bonham, il manque... si vous n'êtes pas fan... À votre avis, vite, il vous reste 2 secondes. C'était John Paul Jones.
3: John Paul Jones, oui.
0: Ah, vous l'aviez sur le bout de la langue. Hein.
3: Oui.
0: Voilà. Bon, allez, on y va pour la dernière, ça devra aller. Quel groupe de rock belge, groupe flamand, a signé en 2012 une reprise très remarquée de I Follow Rivers, chanson... Ouais, bravo, pas besoin de chrono, rien du tout. Bravo, champion, 100 euros pour vous ce matin, sous forme de bon d'achat. Voilà, c'est noté. Donc, je vous repose quand même la question protocolaire, même si je connais la réponse, puisqu'on en a parlé hier. On se retrouve demain ou pas, Mathieu?
3: On se retrouve demain,
0: on
3: oui.
0: On se retrouve demain pour le blind test. Je vous souhaite de passer une excellente journée. Courage pour le boulot.
3: Merci beaucoup, à vous aussi.
0: Vous devriez être félicité par vos copains aujourd'hui, je pense.
3: Oui, je vois déjà les collègues là à l'intérieur qui lèvent les bras.
0: Allez, cool, à demain. Bonne journée, Mathieu, et salut
3: Bonne
0: aux collègues.
3: Journée,
0: ciao.
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0: Ah voilà, je suis content. On continue l'aventure avec Mathieu demain pour le blind test du vendredi. Je sais que vous êtes très nombreux et nombreuses aussi à jouer dans la voiture ou à la maison.

0: Undisclosed Desire, c'était Muse sur Classic 21. On parlera de la visite de Xi Jinping aux États-Unis et de sa rencontre avec Donald Trump. Ce sera l'objet de la rubrique Echo avec Hamid Faljaoui.
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0: Creedence Clearwater Revival avec Green River ce matin sur Classique 21. Il est 9h29. Côté météo, ce sera globalement beau, ensoleillé. Quelques nuages quand même par-ci, par-là, notamment du côté d'Anvers ou encore plus à l'est du pays. Cet après-midi, on attend de 15 à 20 degrés en fonction des régions.
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0: À Virginie, comment ça se passe sur les routes à 8h31 ?
12: Eh bien, on a toujours pas mal de fils, surtout pour rejoindre Bruxelles. Comptez 20 minutes perdues sur le 40 venant de Liège, 15 minutes perdues sur le 411 venant de Namur et 25 minutes sur le 40 venant de Gand. Une fois sur le ring de Bruxelles, vous perdez 25 minutes entre Braine-l'Alleud.

0: Le Etervuren vers Zaventem, 20 minutes perdues entre Grand-Bigard et Vilvoorde en direction de Zaventem. Et puis des travaux vous ralentissent, surtout du côté de Namur sur le 411 avec 20 minutes perdues vers le Grand-Duché. Du côté de Sprimont également, ce chantier qui cause des files sur le 25 Liège-Bastogne avec 15 minutes perdues en direction de la Cité Ardente. Du côté de Sterpenich, des files sur le 411 avec 15 minutes perdues vers le Grand-Duché. Et concernant les transports en commun, il y a des retards entre 5 et 10 minutes possibles en direction de Charleroi.
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2: Dans l'actualité, les contrôleurs aériens ont repris le travail à l'aéroport de Charleroi. Les syndicats ont suspendu leur mouvement afin de donner sa chance à la médiation initiée par le gouvernement fédéral. Depuis le début de la grève, 332 vols ont été annulés à l'aéroport de Charleroi. Xi Jinping, le président chinois et son épouse ont été accueillis en grande pompe aux États-Unis hier soir. Peu après cet accueil chaleureux, les États-Unis ont annoncé que la trêve commerciale entre les deux pays était prolongée jusqu'en janvier. Aujourd'hui, les deux présidents doivent discuter commerce, soutien de la Chine à l'Iran et intelligence artificielle. Le président Zelensky a profité de la tribune des Nations Unies pour appeler à la fin de la guerre en Ukraine. Mais avant lui, le chef de la diplomatie russe déclarait à cette même tribune qu'il n'était pas question de trêve. La Russie, elle, progresse pendant ce temps-là dans le Donbass, cette région russophone de l'est de l'Ukraine. Et puis en sport, en volleyball, c'est terminé pour les Red Dragons à l'Euro, éliminés en quart de finale. Les joueurs belges ont été éliminés en 4-7 par les Slovènes.
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2: Tapis rouge et Donald Trump en personne au pied de l'avion. Xi Jinping a été reçu, comme on vient d'en parler hier, comme un pape. Mais au même moment, on apprend que la Chine détient illégalement des pièces du F-35, l'avion de chasse furtif américain.
4: Vous avez sans doute vu ces images hier soir sur une base militaire près de Washington. Donald Trump attend au pied de l'avion. Alors il y a un tapis rouge, une garde d'honneur et même des bombardiers qui survolent la piste. Et celui que Trump accueille, c'est le président chinois Xi Jinping. Et ça, c'est très rare. D'habitude, un président américain reçoit ses invités à la Maison Blanche. Et là, il se déplace en personne, comme d'ailleurs Obama l'avait fait pour le pape François. Alors, sauf qu'au même moment, on apprend autre chose. Et selon l'agence d'information financière Bloomberg, la Chine détient des pièces d'un des avions de chasse les plus sophistiqués au monde, c'est-à-dire le F-35. Et ces pièces, eh bien, personne n'a encore réussi à les récupérer. Alors, l'histoire a d'abord été révélée par le journal Politico, et elle est presque absurde. Fin mai, l'Australie renvoie en effet vers les États-Unis des pièces usagées d'un de ces F-35. On parle d'une verrière de cockpit et d'une porte de soute. Alors le colis part avec un transporteur commercial et au lieu d'arriver aux États-Unis, eh bien devinez quoi, il atterrit à Hong Kong. Alors pourquoi Hong Kong ? Ben, on ne le sait toujours pas. Et selon les sources de Bloomberg, les autorités chinoises ont mis la main dessus. Alors, ce ne sont pas n'importe quelles pièces. Elles sont recouvertes d'un revêtement qui absorbe les ondes radar. Et c'est une partie du secret qui rend les F-35 si difficiles à repérer. Et c'est justement ce secret que la Chine essaye de percer depuis des années. Alors attention, rien ne prouve, en tout cas à ce stade, que Pékin ait pu en tirer quoi que ce soit. Mais le plus étonnant, c'est la suite. Qui est responsable? On ne sait pas trop. Lockheed Martin, le fabricant, dit qu'il a respecté les règles américaines. Le Pentagone dit qu'il essaye de récupérer les pièces. Le transporteur, en tout cas d'après Bloomberg, c'est UPS. Autrement dit, l'un des avions les plus sophistiqués au monde dépend d'une chaîne logistique qui n'a pas pu empêcher ce détour par Hong Kong. Des pièces potentiellement sensibles qui voyagent un petit peu comme un colis de vente en ligne avec des escales et des sous-traitants. Et c'est là que ça nous concerne, nous, Belges, directement. Parce que la Belgique a choisi le F-35 pour remplacer ses F-16. Nous en avons commandé 34 et 11 de plus sont d'ailleurs prévus. Il y a une semaine à peine, il y a 3 nouveaux appareils qui sont posés à Florennes et ça fait 7 sur la base. Et 8 autres sont d'ailleurs en Arizona, où se forment nos pilotes. Et donc nos avions dépendent de la même chaîne mondiale de maintenance et de pièces détachées, pilotées par Lockheed Martin et le Pentagone. Donc si ces pièces aident la Chine à mieux comprendre la furtivité du F-35, eh bien le problème ne sera pas seulement australien, il concernera tous les pays qui l'utilisent, y compris donc la Belgique. Alors, du côté australien, on se veut rassurant. Le ministre de la Défense affirme d'ailleurs que ces pièces n'étaient pas sensibles. C'est peut-être vrai, mais que pouvait-il dire d'autre ? Mais à Washington, le Congrès enquête quand même. Et on comprend d'ailleurs le malaise. D'après Bloomberg, les Chinois ont entre les mains des pièces potentiellement sensibles. Et pendant ce temps-là, eh bien, les États-Unis déroulent le tapis rouge pour leur président. Et voilà donc tout le contraste de ce voyage du président chinois aux États-Unis. D'un côté, des images de télévision bien mises en scène avec des sourires et des poignées de main. Et puis de l'autre, un colis, si je puis dire, égaré, qui raconte une histoire beaucoup moins glorieuse. Les grandes puissances se font des politesses sur le tarmac, mais la vraie bataille, elle se joue dans les soutes des avions cargo. C'est fascinant et je ne pouvais pas m'empêcher de le partager avec vous. Merci pour votre écoute et à demain.
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0: Brandon Flowers, le retour avec ce single qui s'appelle Tiger's Blood sur Classique 21. On va retrouver Jean-Louis Aubert et Raphaël sur la route d'ici quelques petits instants, juste avant d'avoir les histoires cachées du rock du jeudi avec Bernard de Belair.
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1: Depuis la rentrée à la fin du mois d'août, on l'oblige à se lever tôt. Mais il est là, fidèle au poste, comme chaque jeudi matin. Bernard de Belair, bonjour.
2: Merci encore et bonjour Raphaël.
1: Bon, on parle de quoi aujourd'hui?
2: Eh bien, est-ce que vous savez d'où vient cette signature très rythmique et très caractéristique du piano de Supertramp?
1: Ah bah, le son de leur piano électrique, non, je pense.
2: Oui, absolument. Ils utilisent le Wurlitzer, un piano électrique au son plus agressif que le Fender Rhodes, qui était très en vogue dans les années 60 et 70. Et ils le font d'une manière un peu martelée. C'est vraiment leur signature.
1: Donc, effectivement,
2: vous avez reconnu Dreamer,
1: oui.
2: Évidemment. Extrait de l'album Crime of the Century, qui est paru en 75. Cet album a marqué durablement les années 70. Et il a aussi influencé pas mal d'artistes, comme par exemple Manfred Mann, Earth Band. Mm-hmm. Le groupe du claviériste Manfred Mann avait réalisé une reprise assez époustouflante de Father of Day, Father of Night de Bob Dylan. C'était en 73.
1: Oui.
2: Et en 76, donc un an après Dreamer, il a à nouveau complètement revisité une chanson, cette fois Blinded by the Light de Bruce Springsteen. On écoute un petit extrait.
1: Effectivement, oui. Mais oui, beaucoup plus long que celle de Springsteen, d'ailleurs.
2: Oui, Manfred Mann a remplacé le Wurlitzer par un synthé. Il paraît que c'est un mini-moog. C'est ce que Étienne Dombré, le patron de Classique 21, m'a affirmé. Donc, je le crois. Mais l'influence de Supertramp, elle est patente dans ce qui constitue vraiment le gimmick principal de cette chanson. Hein. Mais Supertramp utilise aussi un piano classique,
1: oui.
2: Parfois de manière très rythmique et très martelée, comme dans la chanson Crime of the Century, qui donne donc son titre à l'album, d'où est extrait Dreamer. Dans ce break, Rick Davies martèle son piano d'une manière un petit peu enfantine, hein, comme quand on joue les petites mélodies à deux doigts. Ça n'a visiblement pas échappé à Manfred Mann, qui lui va plus loin. Il reprend de la même manière dans sa chanson une véritable mélodie pour enfants de la fin du 19e siècle appelée Chapstick Waltz. Il le fait dans le break de Blinded by the Light.
1: Ah oui, c'est un.
2: Ce thème est très célèbre, en particulier dans les pays anglo-saxons, et on peut même l'entendre dans le film 7 ans de réflexion avec Marilyn Monroe, c'était en 1955.
1: Ah,
2: c'était
1: génial.
2: Marilyn Monroe.
1: J'étais pas né, mais c'est génial.
2: Oui, personne n'était né à ce moment-là. Non, là, je parle de 1877, parce que figurez-vous que cette mélodie date de 1877. Elle est sortie sous le nom de Celebrated Chop Waltz par une certaine Euphemia Allen,
1: okay.
2: Une compositrice britannique de 16 ans. Alors, sur la partition, elle avait précisé que l'on devait placer les mains non pas à plat comme c'est l'usage, mais verticalement et face à face, histoire de bien marteler le clavier, mais aussi en référence à to chop, autrement dit, découper la viande comme un boucher le fait avec un hachoir. C'est une manière simpliste de jouer du piano qui a été remise à la mode donc par Manfred Mann en hommage à Supertramp et que l'on retrouve d'une certaine manière aussi ici.
1: Ça, c'est Toto.
2: C'est Toto, All the Line, oui. Et donc, c'est à David Page, le pianiste de Toto, que l'on doit cette chanson, qui reste un des plus grands tubes du groupe. Et dans la vidéo officielle de All the Line, donc, il regarde nonchalamment la caméra, le coude gauche posé sur le dessus du piano, en jouant l'intro à la seule main droite. Il n'est pas impossible, donc, que dans les années 70, Supertramp, Manfred Mann, Earth Band et Toto, tous d'excellents musiciens, aient eu envie de rendre hommage, en forme de clin d'œil, évidemment, aux années d'apprentissage du piano et à cette Chopstick Waltz qui se joue à deux doigts et qui avait été composée par une adolescente plus tôt.
1: Ouais.
2: Dans ces trois cas, il s'agit probablement d'hommage amusé aux années d'apprentissage.
1: D'accord, Chopstick Waltz. Donc ce sera le mot, en tout cas, ce seront les deux mots de ce jeudi matin.
2: Exactement.
1: Merci Bernard.
2: Mais avec plaisir.
1: À jeudi prochain.
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0: Dreamer, c'était Supertramp sur Classique 21, il est 8h55 et je rappelle que vous pouvez retrouver Bernard en podcast en allant sur RTBF Ovio. On aura Lola Young dans quelques secondes juste avant de retrouver la météo.
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0: On va perdre quelques degrés par rapport à hier, mais la météo sera encore clémente aujourd'hui.
1: Eh bien oui, Raphaël, de la douceur aujourd'hui, mais sans excès. Alors avant ça, regardons les cartes du ciel pour ce matin. On retrouve un ciel assez gris, avec quelques bandes de brume et de brouillard des Hauts-de-Fagne jusqu'à Saint-Hubert. Ailleurs, le soleil est déjà bien présent. Pour les températures, 9 à 15 degrés attendus ce matin. Très vite, les nuages vont se dissiper dans l'est et le soleil reviendra davantage. Cet après-midi, le soleil sera encore bien présent, avec tout au plus quelques voiles d'altitude qui pourraient circuler par ici ou par là, avec des nuages parfois un petit peu plus dense qu'hier. Pour les températures, on l'a dit, sans excès, on attend de 15 à 20 degrés.
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0: Bienvenue tout le monde, il est 9h. Et Virginie, à 9h, on part dans les travaux.
6: Oui, exactement, Raphaël. Ils sont nombreux, ils vous ralentissent, surtout sur le 411 Bruxelles-Luxembourg entre Bouge et Vierde, avec 15 minutes perdues actuellement vers Arlon. Et puis du côté de Sprimont, sur le 25, comptez encore 15 minutes perdues en direction de Liège. Et puis une fois sur les principaux axes vers Bruxelles, ça coince également. Comptez 10 à 15 minutes perdues dans la plupart des cas, que ce soit sur le 411 venant de Namur ou le 40 venant de Liège et le 40 venant de Gand également. Une fois sur le ring de Bruxelles, comptez 25 minutes perdues entre Braine-l'Alleud et Tervuren vers Zaventem et puis 20 minutes perdues entre Grand-Bigard et Vilvoorde vers Zaventem également et 10 minutes supplémentaires sur la plupart des autres tronçons. Et puis concernant les transports en commun, il y a toujours des retards entre 5 et 10 minutes qui sont possibles en direction de Charleroi.
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0: Et c'est Maxime Maillet qui nous informe.
8: Il est bien arrivé à la cour d'assises du Brabant Wallon. Nicolas Hulens s'est accusé de l'assassinat de sa belle-mère, Myriam Lechien. Tout l'enjeu de ce procès porte sur la préméditation. Xi Jinping reçu en grande pompe aux États-Unis. Le président chinois a été accueilli par Donald Trump lui-même. Les deux grandes puissances ont décidé de prolonger leur trêve commerciale. Bonjour à toutes et tous. Nicolas Hulens, comparé aujourd'hui à la cour d'assises du Brabant Wallon à Nivelles, il est accusé de l'assassinat de sa belle-mère, Myriam Lechien. L'épouse du baron Guy Hulens a été tuée par balle il y a 3 ans à Lannes. L'accusé a reconnu son geste, mais nie l'avoir prémédité. Véronique Weiss, vous êtes sur place. La préméditation sera bien au cœur de ce procès.
9: Oui, et cette question de la préméditation est essentielle, hein, parce qu'elle va directement influencer la qualification des faits et donc la peine encourue. Si les jurés estiment que Nicolas Hulens avait prémédité son geste, on est dans le cadre de l'assassinat, avec la réclusion à perpétuité comme peine maximale. S'il considère au contraire qu'il n'y a pas eu préméditation, on est dans le cadre du meurtre. Ce matin, le ministère public va donc commencer par donner lecture de l'acte d'accusation. Et ici, dans la cour d'assises du Brabant Wallon, nous sommes une cinquantaine de personnes. Les débats vont s'ouvrir. Nicolas Hulens est, lui, arrivé libre avant 8h, accompagné de proches. Ses avocats Jean-Philippe et Quentin Mayence n'ont pas souhaité s'exprimer. L'ambiance est tendue à quelques minutes du début du procès.
8: Merci Véronique. Véronique Weiss qui suit pour nous ce procès. À l'aéroport de Charleroi, le trafic des avions est rétabli après une semaine de grève des contrôleurs aériens de Sky. Les actions ont été suspendues hier. Syndicats et direction débutent aujourd'hui leur deuxième journée de discussion avec un médiateur externe. Le bras de fer porte sur les primes de nuit. En une semaine, plus de 300 vols ont été annulés à l'aéroport de Charleroi. Pardo Ever réunit ses principaux ministres ce soir pour discuter du budget. La première note du Premier ministre est loin d'avoir fait l'unanimité en début de semaine. Pour les engager, cette note de base est jugée indigeste côté économie. Pour le MR, il y a trop de taxes. Pardo Ever a donc été prié de revoir sa copie pour trouver les 10 milliards d'euros attendus. En Belgique, pas de changement pour le niveau de la menace générale. Il est de 3 sur une échelle de 4, un niveau qualifié de grave par l'OCAM, l'organe de coordination pour l'analyse de la menace. La principale menace reste l'extrémisme islamiste, mais un nouveau phénomène violent inquiète, l'extrémisme nihiliste. Des jeunes radicalisés en ligne se tournent vers la violence gratuite. Le directeur de l'OCAM, Geert Verkoteren.
10: Ici, c'est vraiment une vision dystopique. Ils veulent semer le chaos la violence et les images qu'ils dispersent entre eux viennent de différentes scènes. Tant du monde néo-nazi, par exemple. Il y a des éléments même satanistes dedans. Ils prennent vraiment ce qui est important pour eux, c'est la violence, plonger la société en chaos avec la loi du plus fort. C'est surtout des victimes vulnérables et essayent à les inciter à de la violence contre leur environnement ou contre eux-mêmes. C'est un phénomène qui se disperse mondialement. Et maintenant, la plupart des pays dans le monde sont déjà confrontés à ce type de menace.
8: Le directeur de l'OCAM, interrogé ce matin par Laurent Mathieu. Aux États-Unis se tient en ce moment l'Assemblée générale des Nations Unies à New York. Aujourd'hui, à la tribune de l'ONU, il y aura Benjamin Netanyahou, le Premier ministre israélien, devrait livrer un discours combatif contre ses opposants et l'institution des Nations Unies. Le conflit israélo-palestinien sera au centre de cette troisième journée de débat. Le président de l'autorité palestinienne, Mahmoud Abbas, interviendra aussi, mais à distance, il n'a pas obtenu un visa des États-Unis. Lui est bien arrivé aux États-Unis, Xi Jinping, le président chinois, pour une visite d'État de 3 jours. Donald Trump lui-même est allé accueillir le président chinois directement à l'aéroport. Olivier Boulenc, la démarche est inhabituelle.
11: Oui, mais l'image est forte. Xi Jinping descend de son avion avec son épouse et en bas de l'escalier sur le tarmac, le couple présidentiel américain l'attend. Donald Trump et Melania, tous deux noirs vêtus, serrent chaleureusement la main de leurs homologues. Preuve que cette visite d'État doit bien débuter et que Donald Trump a l'intention d'insister sur les points possibles de rapprochement avec Pékin.
8: Et les premières déclarations vont dans ce sens.
11: Une trêve commerciale a d'ailleurs déjà été conclue et le président chinois a publié dans une note que les deux pays devaient être partenaires plutôt que rivaux. Il a ajouté que les peuples chinois et américains bénéficient depuis longtemps d'échanges amicaux. Autant afficher d'emblée sa bonne volonté car les sujets importants ne manquent pas. Commerce mondial menacé avec le détroit de Bab el-Mandeb, insécurité sur les produits pétroliers, droits de douane, mais aussi guerre en Ukraine. Et ce vieux serpent de mer entre les deux pays que représente la situation à Taïwan. Tous ces points seront abordés dans un entretien à huis clos entre les deux chefs d'État avant un grand dîner ce soir à la Maison-Blanche.
8: Et ce nouveau revers pour Donald Trump devant la justice. La semaine dernière, le président américain a banni de la Maison-Blanche 3 médias, CNN, MS Now et Politico. Mais un juge fédéral en a décidé autrement. Pour lui, cette décision de Donald Trump est probablement contraire à la Constitution américaine. Il ordonne de rétablir immédiatement l'accès de ces 3 médias à la Maison-Blanche. En tennis, la Belgique est menée 1-0 par l'Ukraine en phase finale de la Billie Jean King Cup. C'est la compétition de tennis par équipe nationale chez les dames. Le deuxième simple est en cours. Grit Minen tient tête à Elina Svitolina, 7e joueuse mondiale. C'est un set partout entre les deux joueuses. La Belgique doit composer sans ses 4 meilleures joueuses, absentes par choix ou à cause de blessures et maladies. Voilà pour les infos. Belle journée à notre écoute.
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0: Merci à vous et on repart en musique avec les Rolling Stones.
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0: She's a Rainbow en 1967. Bien, c'est de suite d'accord foireux à la fin. C'était les Rolling Stones, évidemment. Bonjour tout le monde, il est 9h11. Très bon début de journée, heureux d'être à vos côtés pour cette nouvelle heure de Coffee on the Rocks qui démarre sur Classic 21. C'est une nouvelle heure et aussi la dernière, hein, on ira faire. Je vous rappelle qu'aujourd'hui, c'est vrai, il y a les dons de sang sur le site de Media West de la RTBF Mons. Et donc, on ira faire un petit tour là-bas pour voir comment ça se passe. Vous le savez, c'est organisé plusieurs fois par an. Le don de sang, c'est très important parce qu'il y a des pays des manques très importants. Donc si vous avez encore du temps aujourd'hui et si vous désirez donner votre sang, il reste encore de la place, donc n'hésitez pas, tous les renseignements vous les trouvez sur classique21.be et si vous êtes sage, vous pourrez peut-être même rencontrer l'équipe de Classique 21 et venir faire un petit tour dans le studio, pourquoi pas. Enfin bon, rendez-vous sur classique21.be donc pour tout savoir sur cette collecte de sang de ce jeudi sur le site de Media West de la RTBF. D'ici à 10h on aura la séquence Let's Work Together aussi pour les entreprises et les offres d'emploi. Si vous voulez vous inscrire, ça se passe aussi sur notre site internet, mais dans la rubrique Let's Work Together. Et puis pas mal de musique aussi à vous proposer, de la très bonne musique avec Chris Rea ou encore U2 au programme.
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0: Et d'ailleurs pour les fans de U2, on vous réserve une surprise en fin de journée. Je ne vous en dis pas plus. Mais voilà, soyez là à l'écoute en fin de journée. Yeah, yeah, yeah, yeah. C'est le single de U2 tout de suite. Hein.

0: Joséphine, c'était Chris Rea sur Classique 21 et nous avons Sophie qui est à nos côtés en studio. Bonjour Sophie.
1: Bonjour Raphaël.
0: Alors Sophie, vous êtes là aujourd'hui justement pour accueillir les donneurs de sang et symboliquement aussi les remercier parce que vous faites partie justement des personnes qui ont bénéficié de nombreuses transfusions sanguines et donc c'est vraiment quelque chose qui vous tenait à cœur d'être là présente aujourd'hui pour dire merci aux personnes qui vont venir ici pour donner leur sang dans quelques instants.
1: C'est ça, tout à fait. En fait, j'ai bénéficié de transfusions de sang, de plasma et de plaquettes. Mm-hmm. Le plasma, ça continue deux fois par semaine et les plaquettes aussi. Mais donc, c'est vraiment important pour moi de venir remercier les donneurs, de les accompagner et aussi leur donner l'envie de revenir ou de donner l'envie à d'autres.
0: De donner son sang. On le rappelle, ça ne fait pas trop mal, hein, c'est juste une petite pincette, parce que c'est toujours ça qui fait un petit peu peur aux gens, on a la peur de l'aiguille, etc. etc. Mais voilà, une fois que la pincette est passée, après le reste, on attend, on papote et on discute tranquille avec les gens.
1: C'est ça, tout à fait. Donc même si jamais vous avez peur de l'aiguille, l'infirmière ou le médecin peut détourner votre attention et donc il n'y a vraiment rien du tout. Et après, vous pouvez vraiment discuter. L'équipe est là pour vous chouchouter, donc
0: oui.
1: N'hésitez pas.
0: Et en plus, on a une petite sucrerie juste après pour pouvoir récupérer. C'est vrai qu'il y a toujours un panier de friandises et on est bien content de l'avoir. Ça vous fait rire.
1: Oui.
0: Voilà, mais c'est, au pire, si vous avez peur de l'aiguille, rassurez-vous, il y a les friandises qui sont là juste derrière. Maintenant, pour revenir à quelque chose de plus sérieux, ça, comme vous faites ça toutes les semaines, ça constitue quelle quantité, je ne sais pas si on peut parler de litres, de millilitres de sang par semaine ou par mois qu'on vous transfuse.
1: Alors moi, on va chercher à l'intérieur du plasma les protéines sanguines qui me manquent. Donc on en prépare un produit, à peu près 10 centilitres, deux injections deux fois par semaine. Alors le don de plaquettes, lui, je pense que c'est à peu près 400 millilitres. La poche de sang à peu près autant, donc voilà. Et alors, si vous faites un don de sang, vous pouvez sauver trois vies, puisqu'il y a une partie, les globules rouges, qui vont être utilisés d'un côté, le plasma de l'autre, et le sang pour quand on fait une anémie.
0: Voilà, et donc on le rappelle, ça peut toucher tout le monde, on peut toutes et tous, c'est vrai, en avoir, il ne faut pas être malade pour bénéficier de transfusions sanguines. On peut avoir un accident, accident de voiture, accident de moto, on peut avoir besoin de sang pour être transfusé directement. Parfois même, on vous donne déjà du sang quasi sur place, sur le lieu de l'accident. Puis on pense aux personnes, justement, aux malades de maladies graves, comme des cancers, etc., qui ont besoin, justement, on parle de leucémie, de transfusions régulières, ou de personnes hémophiles aussi. On peut tous, à un moment, avoir besoin de sang, et c'est pour ça qu'on lance un appel ici. On a vraiment, vraiment besoin de vous. Donc si vous voulez venir, si vous avez quelques heures, peut-être sur le temps de midi, pour venir donner du sang. De toute façon, il y a un questionnaire, il y a un examen qui est fait au préalable. Hein. On n'arrive pas, on tend pas le bras et clique, ça se passe pas comme ça. Il y a un examen qui est fait, il y a des infirmières, il y a un médecin qui est là quand même pour voir si... Parce que tout le monde ne peut pas donner son sang, ça dépend un petit peu de plein de choses en fait, hein, Sophie.
1: Oui, il y a plusieurs paramètres. Déjà, la taille, le poids, si vous faites moins de 50 kilos, c'est pour votre sécurité. Et donc aussi, on doit rappeler que si les donneurs sont refusés, ce n'est pas pour forcément protéger uniquement le receveur, mais c'est pour les protéger eux-mêmes.
0: Oui. Voilà, donc n'hésitez pas, rendez-vous sur notre site internet pour en savoir plus et donner un peu de votre temps, donner un peu de votre sang pour sauver trois vies, hein, c'est ce que vous nous disiez, avec un seul don de sang. Donc pensez-y, ça ne dure pas longtemps, ça ne fait pas mal à part la petite pincette. Et puis vous avez la petite galette à la sortie pour vous réconforter. Merci beaucoup Sophie en tout cas d'avoir été là. Et donc les donneurs auront l'occasion de vous croiser, vous aurez l'occasion de les remercier en vrai aujourd'hui encore. Merci Sophie.
1: Merci à vous.
0: Belle journée.
1: Merci pareillement.
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0: Je t'emmène au vent, c'était Louise Attaque sur Classique 21.
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0: À 9h31, Virginie, on a un accident du côté d'Aller.
20: Exactement, c'est sur le 40, Aix-la-Chapelle-Bruxelles, bande de gauche neutralisée, actuellement 10 minutes perdues vers la capitale. Et justement, sur les autres axes menant à la capitale, comptez encore 5 minutes perdues en général. Et puis une fois sur le ring, même topo avec 5 minutes perdues sur la

0: plupart des différents tronçons. Des débris sur la chaussée nous sont signalés également sur le 411 Namur-Arlon à hauteur de Conneux. Il y a de gros morceaux de plastique en bande de gauche en direction d'Arlon. Donc soyez prudents à cet endroit. Des travaux vous ralentissent encore du côté de Namur sur le 411 Bruxelles-Luxembourg entre Bouges et Viard avec 10 minutes perdues vers Arlon. Et concernant les transports en commun, ça se passe bien. Aucun retard ni perturbation n'est à signaler.
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0: Cake Tonight, les Eagles en 1979 sur l'album The Long Run. Dans quelques instants, on va retrouver une nouveauté avec les Néo-Zélandais de Balu Brigada qu'on avait pu découvrir, c'était il y a une semaine ou deux, je pense, dans la séquence nouveauté avec Dominique Ragueb sur le coup de 8h40 le vendredi. On va les retrouver ici avec le nouveau single qui s'appelle Bedhead.
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0: sont originaires d'Auckland en Nouvelle-Zélande. Balou Brigada à l'instant sur Classique 21. C'est la nouveauté avec Bedhead.
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0: Direction la belle région de Marienbourg ce matin avec Julien Brunet qui est avec nous au téléphone. Julien, bonjour.
2: Bonjour Raphaël, bonjour Classique, bonjour les auditeurs.
0: Vous êtes administrateur délégué de la SA Brunet qui se trouve donc du côté de Marienbourg et vous êtes spécialisé dans la construction de solutions en bois, charpente, ossature et structure aussi sur mesure. Marienbourg et le bois, finalement, c'est une grande histoire d'amour parce que c'est assez boisé comme région.
2: Oui, oui, exactement. Donc, par chez nous, on a beaucoup d'épicéas. On a aussi également beaucoup de feuillus. Mais c'est vrai que la production principale pour faire de la charpente et de la construction bois, ça reste avant tout l'épicéa, oui.
0: D'accord. C'est une société familiale 100%, Julien ?
2: Oui, oui, exactement. Donc, c'est une société à 100% familiale. Donc, je suis l'actionnaire majoritaire. Mm-hmm. Et donc, en fait, c'est une société qui a une grande histoire. Donc, c'est une société... Donc, moi, je représente la sixième génération.
0: Ah oui, quand même.
2: Au sein de la famille qui gère l'entreprise. Mm-hmm. Quoi.
0: Et vous êtes plutôt axé pour les entreprises, les marchés publics, les particuliers. Parce que quand on dit charpente, ossature en bois, on voit des trucs assez gros, genre, j'invente, hein, mais Notre-Dame aussi, où je pense la charpente a été faite en Belgique.
2: Exactement, ouais, tout à fait. En fait, nous, chez Brunet, on travaille énormément pour le professionnel, donc l'ardoisier couvreur, mm-hmm. le menuisier. Même le charpentier artisan peut nous commander, par exemple, de la charpente préfabriquée ou de la charpente traditionnelle. Mais évidemment, on a aussi une casquette d'entrepreneur où là, on va s'adresser en direct aux particuliers. Monsieur, madame, qui a envie d'un beau carport ou d'une belle maison structure bois peut effectivement s'adresser en direct chez Brunet.
0: D'accord. Bah écoutez, pour s'adresser en direct chez vous, il y a le site internet www.brunet.sa.be. Je rappelle que vous êtes à Marienbourg, mais vous avez un rayon d'action de combien, plus ou moins, autour de Marienbourg ?
2: Oui, donc en fait, chez Brunet, on va couvrir toute la Wallonie, ainsi que le nord de la France. Donc mm-hmm. vraiment, on va de Arlon jusqu'à Tournai, même Bruxelles. Toute la Wallonie est couverte.
0: Ouais. Vous n'êtes pas juste du côté de Couvain, vous allez beaucoup plus loin. Alors,
2: aussi, et ça nous fait très plaisir quand on a la chance d'être dans la région, ça c'est super cool, mais on a vraiment quand même un rayon d'action assez large.
0: D'accord, et donc vous pouvez soit faire des choses préfabriquées ou bien à partir d'une page blanche. Je suis particulier, je veux refaire mon toit ou je construis ma maison tout simplement, ou mon gîte. Et on arrive en disant, j'ai une idée, mais j'ai besoin d'aide. Et vous y allez, quoi.
2: Exactement. Donc, Brunet se positionne vraiment comme un apporteur de solutions avec de la construction bois. Et donc, on a vraiment deux affaires. Quoi. On a la partie charpente, où là, on est charpentier de métier, donc on exerce de la charpente industrielle. Donc, c'est une charpente qui est assemblée par connecteur métallique, ouais. Où on va la retrouver sur de la maison unifamiliale, mais aussi dans le secteur industriel. Et la deuxième artère, si vous voulez, c'est aussi la partie construction bois, où là on peut fabriquer des maisons, mais aussi, et comme c'est le cas actuellement, on est sur un chantier d'à peu près 3 500 m² à Liège, où en fait on va faire la rénovation énergétique d'un hôpital, et donc on va reconstituer des ossatures bois avec l'isolant, et qui va permettre de redonner une nouvelle vie à ce bâtiment.
0: D'accord, parfait. On a bien compris votre secteur d'activité et ce que vous faisiez. Je rappelle le site www.brunet-sa.be. Et vous êtes là parce que comme ça marche bien, on l'a bien compris, vous êtes à la recherche de nouveaux collaborateurs. Exact. Et il y a pas mal d'offres d'emploi à pourvoir chez vous.
2: C'est ça, tout à fait. Donc en fait, depuis quelques années, l'entreprise, il y a une grande volonté d'investissement et de pouvoir avoir de nouvelles machines, mm-hmm. améliorer le site de production. Et donc maintenant que cette première phase-là est exécutée et que on a la chance, malgré la conjoncture, que le travail est en hausse chez nous, on est dans une phase de recrutement. Et donc, dans ces recrutements, on a plusieurs profils qui sont très intéressants pour nous. Donc, notamment les ouvriers de production. Oui. Et ça, on est toujours à la recherche d'ouvriers de production. Alors, souvent, ce sont des menuisiers ou des gens du bâtiment. Mais j'ai envie de dire, l'avantage dans notre entreprise, c'est aussi qu'on forme énormément. Donc, on n'a pas spécialement besoin de grands diplômes. Il y a énormément de choses qui s'apprennent sur place.
0: D'accord, parfait.
2: Voilà, on recherche aussi des chauffeurs camions.
0: D'accord.
2: Donc ce sont des camions équipés de grues. Donc il y a une partie de roulage, c'est vrai, mais il y a aussi une belle partie de manutention sur
0: D'accord.
2: le chantier.
0: Si on a le roulage et qu'on n'a pas la manutention avec les grues, ça vous formez aussi, je suppose,
2: en
0: interne.
2: Oui, tout à fait. Ouais.
0: D'accord. Enfin, je vois aussi qu'il y a un responsable de projet et soumission publique que vous recherchez.
2: Oui, Tout à fait. Donc ça, c'est une activité qu'on développe depuis quelques années maintenant. Et donc, on a besoin de quelqu'un qui va pouvoir vraiment chapeauter ce volet-là dans l'entreprise. Donc là, c'est vraiment axé marché public.
0: Ouais. D'accord. Vous recherchez aussi un poseur des poseurs de charpente et poseur d'ossature bois pour l'entreprise.
2: Exactement. Oui, tout à fait.
0: Et il y avait encore un profil que vous m'aviez dit oralement, mais je ne sais plus.
2: Alors oui, c'est ça. La force chez Brunet, c'est qu'on va vraiment gérer le projet de A à Z, donc de la remise de prix jusqu'à la pose sur chantier. Et donc dans ce cadre-là, on a notre propre bureau d'études et là, on est toujours à la recherche de techniciens formés dans la construction bois. Ça, ce sont des profils évidemment très intéressants pour nous.
0: D'accord, parfait. Donc on récapitule, vous recherchez des ouvriers de production, responsable de projet et soumission publique, chauffeur de camion avec grue, poseur de charpente, poseur de ossature bois. Et puis la dernière, on vient d'en parler. Donc si vous correspondez à l'un de ces profils, vous avez compris qu'il ne fallait pas spécialement beaucoup de diplômes et beaucoup d'expérience, vous pourriez être formé par la société Brunet directement sur le terrain. Donc pour postuler, si vous êtes intéressé, je rappelle que c'est dans la région de Couvain, Marienbourg, par là. Donc c'est job avec un S au pluriel, donc jobs@brunet-sa.be. Brunet, ça s'écrit Brunet. Et puis, si vous êtes client potentiel, entreprise ou particulier, vous pouvez faire appel aussi à la société. Ils se déplacent partout. Wallonie, nord de la France et Bruxelles, www.brunet-sa.be. Et pour toutes celles et ceux qui sont dans les transports en commun, en voiture et qui n'ont pas le temps de noter, eh bien, on a tout sur notre site à nous, classique21.be, dans la rubrique Let's Work Together, qui reste la rubrique de référence pour retrouver toutes les entreprises et offres d'emploi dont on parle chaque matin. Julien, merci beaucoup.
2: Bien, merci à vous, Raphaël. Et une dernière petite chose, oui. On est aussi assez actifs sur les réseaux sociaux. Donc, les gens qui sont intéressés peuvent nous retrouver sur notre page Facebook, sur LinkedIn, Instagram, enfin bref, même sur Internet, on met Brunet et du coup, on nous trouve très,
0: super,
2: très facilement.
0: Ben, écoutez, pour voir un petit peu ce que vous faites, en fait, de manière concrète. Merci beaucoup, Julien. Belle journée à vous.
2: Merci à vous. Belle journée.
0: Au revoir.
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0: Peter Tosh avec Johnny Bigood façon reggae.
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0: Archive, Look at Us sur Classique 21. Fanny, vous me disiez hors antenne que vous les avez vus en concert.
1: À l'OM, il y a quelques semaines, avec
0: ça. Et vous avez versé une petite larme, tellement c'était dingue.
1: Je n'ai pas décroché de ce concert, pas un mot, moi qui la papote un peu trop facile. J'étais abasourdie.
0: Vous parlez pendant les concerts?
1: Parfois un peu.
0: Ça, c'est un truc, moi, qui m'énerve.
1: Mais oui, je sais, mais je dis, t'as vu ça? Oh, t'as vu? Et là, t'as vu? Oh, et ça, c'est trop beau. Et ça, c'est trop bien. Là, juste.
0: Le pire que j'ai entendu une fois pendant un chouette morceau, c'était et au fait, t'as changé ta bagnole.
1: Ah non, ça, non.
0: Là, je me suis dit, oh là là. Enfin bon, tempo démarre jusqu'à midi. En ce jeudi, des voiles parfois épais vont nous accompagner, Théo.
2: Eh bien oui, tout à fait, mais l'ambiance restera tout de même lumineuse. On a ces nuages bas matinaux de l'Est qui sont en train de se déchirer peu à peu. Sur le reste du pays, le soleil reste bien présent en fin de matinée. Et cet après-midi, eh bien pas beaucoup de changements. Le ciel sera encore une fois bien ensoleillé sur l'ensemble du territoire avec une ambiance bien lumineuse. Le soleil sera accompagné de quelques cirrus, on l'a dit, quelques voiles d'altitude parfois un petit peu plus denses qu'hier. Et avec ces voiles un petit peu plus épais, le ciel pourrait sembler parfois un petit peu plus laiteux. Pour les températures, elles sont en baisse par rapport à hier. On attendra de 15 à 20 degrés.
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1: Belle matinée, il est 10h. Et on retrouve Virginie Defax pour faire le point sur nos routes. Virginie, ça va encore, non, ce matin?
4: Oui, exactement, Fanny. Ça se passe plutôt bien. Par contre, on a toujours cet accident qui s'est produit à hauteur d'Aller. C'est sur le 40, Aix-la-Chapelle-Bruxelles. La bande de gauche est toujours neutralisée. Vous perdez encore 10 minutes en direction de Bruxelles. Et puis, on a encore quelques travaux qui vous ralentissent sur le 411 Bruxelles-Luxembourg entre Bouge et Vierde, avec encore 10 minutes perdues vers Arlon.
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1: Et voici votre journal présenté par Sébastien Remacle. Bonjour.
6: Bonjour. La circulation des bus perturbée ce matin dans une partie du Hainaut après l'agression d'un chauffeur hier soir. Selon la direction, un conducteur aurait été giflé par un passager. En cause, son refus de s'arrêter sur un itinéraire de déviation. Des collègues sont partis en grève ce matin à Oudin, mais le dépôt n'est pas complètement bloqué. Une vingtaine de trajets sont touchés. À la cour d'assises du Brabant Wallon, on entre dans le vif du sujet au procès de Nicolas Hulens. Il a tiré sur sa belle-mère, Myriam Lechien, il y a 3 ans et demi, à Ohain, en Brabant Wallon. Donc, il reconnaît les faits, mais il réfute avoir prémédité son geste. Ce matin, place à la lecture de l'acte d'accusation. Nicolas Hulens sera entendu dans la foulée. Le procès doit s'étaler sur 2 semaines. Bart De Wever réunit, lui, son équipe ce soir. Le Premier ministre convoque ses principaux ministres pour reparler gros sous. Ils doivent trouver 10 milliards d'euros pour équilibrer le budget fédéral. Les partenaires de l'Arizona veulent trouver un accord avant le 13 octobre. La date du discours sur l'état de l'Union doit faire Bart De Wever à la Chambre. La trêve commerciale prolongée entre les États-Unis et la Chine jusqu'au 10 janvier au moins. Donald Trump et Xi Jinping l'ont annoncé cette nuit. Ils n'infligeront pas à l'autre des droits de douane exorbitants. Le président américain reçoit son homologue chinois à Washington pour une visite d'État qui doit durer 3 jours. En tennis, la Belgique revient à la hauteur de l'Ukraine dans la phase finale de la Billie Jean King Cup grâce à un exploit, celui de Grit Minen. Ce matin, la joueuse belge, 217e au classement WTA, a battu la numéro 7 mondiale Elina Svitolina. La Belgique et l'Ukraine ont remporté chacune un match. La qualification pour le tour suivant se jouera tout à l'heure dans un double décisif. Et puis en cyclisme, place aux premières courses en ligne aux Mondiaux de Montréal au Canada. En lice aujourd'hui les juniors chez les garçons et les espoirs chez les filles, avec des chances de médailles d'ailleurs pour Fleur Morse ou encore Laure Doskeper. C'est la fin de ce flash, merci de nous écouter.
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0: Shiny Happy People, REM en 1991.
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0: Bonjour tout le monde, ravi de vous retrouver. Vous êtes en forme, tout va bien? Paré pour cette journée? Peut-être que certains d'entre vous, on va se retrouver ce soir au showcase de Trigger Finger. Chouette, trop cool. Ce fameux endroit secret. Ah, quel bonheur. Et puis aujourd'hui aussi, c'est vraiment on a du pain sur la planche puisqu'il y a aussi le don de sang organisé par la Croix-Rouge Classique 21 Viva, Viva Plus, qui s'organise là maintenant, juste un étage en dessous de moi. J'irai faire un tour tout à l'heure, voir comment vont les gens, si tout le monde va bien. Peut-être poser des questions aux médecins de la Croix-Rouge aussi, voir un peu quels sont les problèmes en ce moment pour pouvoir remplir les réserves, voir un petit peu ce qu'il y a moyen de faire aussi, chacun de son côté. Et puis, nous sommes jeudi. Cook as you are. Et là, je ne vous cache pas qu'on aura un sujet touchy qui risque de faire grincer des dents dans certaines chaumières ou dans certains centres équestres ou autres manèges. Carl De Pascal abordera le sujet interdit. D'ailleurs, en parlant de ça, voici The Animals, The House of the Rising Sun.

0: Boy in the Bubble, extrait de Graceland, c'était Paul Simon. Alors la suite, c'est carrément un One Hit Wonder, il faut l'avouer, ce titre a un petit peu éclipsé tout le reste de la carrière du groupe. Ce One Hit Wonder, c'est Narcotic Liquido. Liquido, un groupe de rock allemand formé début des années 90 autour de deux personnages. Il y a Wolfgang Schrödel et Tim Eiermann. Énorme succès européen avec Narcotic. Mais ceci dit, durant leur carrière, ils ont continué à sortir plusieurs albums jusqu'à la fin des années 2000. Ils ont fini par se séparer en 2009. Et ce qui est mignon avec ce titre Narcotique, c'est qu'il est sorti d'abord en 1996, alors que nous on connaît 98 hein, pour date de sortie de ce titre. Il a cartonné en Allemagne et puis c'est seulement 2 ans plus tard que ça s'est exporté un peu partout. Un titre qui évoque dans son nom la drogue, mais un morceau qui parle plutôt d'une relation toxique, d'une relation où l'un des deux devient carrément dépendant, une sorte d'addiction sentimentale. On va écouter, vous l'avez compris, Liquido avec Narcotique.
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Toujours cette petite touche gospel des choristes extraordinaires sur ce titre et ce côté grandiloquent, tout en douceur. Sam Smith, Hazel Eyes, extrait de l'album qui porte le même nom. Stéréophonix, tout de suite, nous voici début des années 2000 avec Maybe Tomorrow.

0: Et je vous l'ai dit, hein, en ce moment, il y a la récolte de sang qui se fait ici au sein de Média Ouest, la RTBF de Mons. Et on a un premier donneur, auditeur, qui vient de passer faire coucou. Je le re-embrasse parce que là, il est en train de traverser l'étage, donc il y a la radio partout, donc il l'entend. Merci de ce don de sang. Si vous n'étiez pas disponible aujourd'hui, on compte sur vous pour une prochaine fois. On va d'ailleurs aller faire un petit tour dans quelques minutes en bas, voir comment ça se passe, si tout le monde va bien, l'ambiance est bonne. Et surtout, rappeler peut-être aussi la cause de ce don de sang, le pourquoi, du comment, et aussi peut-être les procédures à faire, les quelques règles aussi à respecter dans ce cas-ci. On a l'autre bonne nouvelle qui nous vient du Mobile Info de la part de Virginie Defax. Tout va bien sur les routes. Retour de la musique, David Bowie, Rebel Rebel.
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0: David Bowie sur Classique 21 avec Rebel Rebel. Et je vous avais promis que j'irais faire un petit tour l'étage en dessous du studio de Classique 21. J'y suis, ça y est, il y a du beau monde ici. Et puis on a Laurent, bonjour Laurent, vous êtes de la Croix-Rouge. Quel est votre rôle exactement?
1: Je m'occupe de tout ce qui est logistique et accueil des donneurs de sang.
0: Vous faites ça régulièrement?
1: Temps plein, tous les jours.
0: Temps plein, tous les jours. Est-ce que les stocks vont bien en Belgique actuellement?
1: Pour l'instant, on n'a jamais trop de sang, mais pour l'instant, je pense que ça va. Et bon, on est surtout à la recherche de sang négatif. Bon, tous les donneurs sont les bienvenus, positifs ou négatifs malgré tout.
0: Est-ce qu'il y a des règles à respecter pour donner son sang?
1: 50 kilos en bonne santé. Voilà. Et de bonne volonté.
0: De bonne volonté. Pour ceux qui ont... c'est un peu cliché cette question, mais elle est réelle parce que j'en connais un sacré paquet. Pour ceux qui ont peur des aiguilles, est-ce qu'il y a des petits trucs et astuces?
1: Qui viennent au don de sang et on parlera avec eux, on les rassurera et on les mettra dans les meilleures conditions possibles.
0: Mais ça leur fait une belle jambe, c'est compliqué. Est-ce que, je sais pas, est-ce que des petites plantes, un petit truc avant pour être détendu, une petite crème anesthésiante, je ne sais pas.
1: Pas de crème anesthésiante, ouais, peut-être une petite tisane avant, oui, pourquoi pas. Voilà. Mais voilà, comme je dis, la meilleure façon, c'est de venir, de passer le cap, de parler avec le personnel et on les mettra dans les meilleures conditions possibles.
0: Et est-ce que vous-même, mon cher Laurent, vous donnez votre sang?
1: Malheureusement, je ne peux plus donner mon sang, parce que j'en ai eu besoin il y a 6 ans, j'ai fait un cancer du sang il y a 6 ans, donc voilà.
0: Donc, raison de plus, vous qui travaillez ici, vous avez conscience à quel point ce don de sang, il est primordial.
1: Il est super important, en tout cas, voilà, parce qu'on peut en avoir malheureusement tous besoin un jour, donc voilà, moi ça m'a sauvé, et maintenant, voilà. Donc je rends l'appareil, et ça fait 25 ans que je le fais.
0: Eh bien, merci beaucoup, Laurent, pour votre témoignage. On va aller du côté des donneurs actuellement. Alors, il y a des têtes que je ne connais pas et puis il y a des têtes que je connais également. Et je me suis dit que j'allais, parce qu'on vous le dit depuis les quelques semaines où on vous parle de cette journée de don de sang ici à Média West, on dit qu'on sera aux côtés des équipes de Classique 21, de Vivacité, de Viva Plus. Et il y a quelqu'un qui est à notre étage, il s'appelle Sébastien Guilly, tu fais partie du labo, comme on appelle ça. En gros, c'est un geek, un informaticien qui s'occupe des machines de Classique 21. Et il est là, et ben alors Seb, on fait un petit dodo.
2: Oui, j'en profite pour me reposer un peu pendant la journée de travail.
0: T'as fini là
2: hein? Oui, c'est fini.
0: T'as eu mal?
2: Non. Ça a été très rapide, j'ai rien senti. Voilà.
0: Et tu te sens bien? T'as l'air en forme comme d'hab?
2: Bien, on va voir quand on va se lever, mais sinon, ouais, ça va.
0: C'est pas pire que quand les enfants se réveillent la nuit, quoi.
2: Ah non, c'est même plus agréable.
0: Qu'est-ce qui t'a poussé à faire ce geste? Parce que finalement, tu pouvais rester dans ton bureau au-dessus et ne pas descendre.
2: Oui, bien sûr. Mais bon, là, c'est au travail, c'est facile d'accès. Donc, si on peut prendre une demi-heure de son temps pour... un bon geste, pourquoi pas. Je le fais régulièrement, là c'était encore plus facile.
0: Ah, ça allait être ma question suivante. Est-ce que c'était l'occasion qui faisait le larron que ça se passe ici à Classique 21 ou est-ce que c'est le genre d'action que tu fais régulièrement? Mais tu viens de répondre. Est-ce qu'il y a des trucs et astuces, comme je disais, pour les gens qui sont stressés des aiguilles? Il y en a un paquet. Est-ce qu'il y a un truc que tu pourrais leur dire?
2: Moi personnellement, ça me fait pas peur d'être piqué, mais je veux pas regarder au moment où ça arrive. J'ai pas de problème à être piqué, ça me fait pas mal. Juste, je veux pas anticiper la piqûre, donc je veux pas regarder. Mais voilà, ça c'est personnel. J'imagine que tout le monde réagit différemment vis-à-vis de ça.
0: Merci beaucoup, Seb. Je sais que tu détestes parler comme ça au micro, donc vraiment du fond du cœur, merci d'avoir pris le temps d'accepter ce petit témoignage. Je vous embrasse tous, les gars. Faites un petit coucou pour qu'on entende qu'il y a des gens, parce que sinon...
3: Bonjour.
0: Allez, sur ces belles paroles, je rends l'antenne à Kylian qui est en studio. Je vais remonter te rejoindre, Kylian. Et puis, on va écouter Alain Souchon, On avance.

0: Les Kings of Leon avec Waste Moment, 10h45, le voici, le voilà.
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0: Carl, Pascal, bonjour.
2: Bonjour Fanny.
0: Alors vous allez nous parler de cheval.
2: Oui, je vais prendre
0: de Bruxelles
2: risques
0: et de cheval.
2: Voilà, de Bruxelles, de la région bruxelloise, de Flandre en fait. Et je prends un risque de me prendre du courrier, mais mai 2026, je vous raconte ma vie, une rue quasi déserte de Vilvoorde en périphérie bruxelloise. Pas de vitrine, tape-l'œil, rien, mais il y a un restaurant, ça dans une rue perdue, il y a la file dehors, et ça s'appelle De Cueil, pour ça désemplit pas depuis plus de 100 ans. Il y a... Et ici, qu'est-ce qu'on sert? Du cheval, du steak, du tartare, la carbonade, de l'entrecôte, avec des sauces, sans sauce, grillées, poêlées à la graisse de cheval, des frites maison, une salade, une mayo faite sur place. Depuis 1859,
0: okay.
2: On mange ici du cheval. Est-ce que c'est bien? Est-ce que c'est mal? Je ne trancherai pas. Parce que nous sommes parfois tous anthropomorphistes. Le cheval, on lui trouve un regard, une noblesse, une histoire commune.
0: Mais moi, j'ai ça avec la vache.
2: Mais oui, voilà. Et le cochon aussi. Hein, et donc,
0: et le
2: l'agneau,
0: lapin, et le
2: veau,
0: et le lapin.
2: Voilà. Alors, évidemment, dès que c'est un animal qui est pour nous un animal domestique, on n'arrive pas à le manger. C'est bien normal. Il devient partie de nous, de notre famille. Et vous savez qu'à Vilvoorde, les habitants ont même un surnom, les Pierre Fretters. Je m'excuse pour mon accent mauvais, mais voilà, les mangeurs de chevaux. Alors, si on remonte le temps, on comprend pourquoi on mangeait du cheval. Au 19e, le cheval débarque dans l'assiette des gens modestes. C'est pas un truc d'il y a 2000 ans. C'est un truc du 19e. Pas par folie d'inventer de la nouvelle gastronomie, mais voilà, la viande de bœuf, en fait, il y a énormément de chevaux au 19e. Les chevaux servent à tout. Et cette viande de cheval était jetée après abattage ou simplement après la mort naturelle des chevaux. Et c'est là que des militants, des hygiénistes, des gens qui voulaient le bonheur un peu paternaliste du peuple, comme Émile Delcroix, se mettent en tête de dire « Mais la viande de cheval, faut la manger, parce que ce sera pas cher et ça va nourrir les gens qui n'ont pas forcément les moyens d'acheter de la viande. » Et donc, ils font vraiment du marketing pour promouvoir le cheval et se créer des boucheries chevalines. Et puis, le cheval, en Angleterre, par exemple, c'est tabou. On mange pas de cheval, il est resté... Voilà.
0: Ouais.
2: Le cheval change de statut, il n'est plus une bête de trade, il n'est plus un animal de guerre, il n'est plus un truc pour tirer les charrettes. Il devient pratiquement un compagnon, un animal de sport, de loisir. On s'attache, on culpabilise et les boucheries chevalines vont fermer les unes après les autres. Il en reste presque plus, mais à Gansoren, en région bruxelloise, Geert Vermeijer, il tient un bon, je l'ai rencontré. Il est très sympathique, il est boucher chevalin, pas que. Hein. Il sert des restaurants, même des chefs étoilés. Alors, qu'est-ce qu'on peut dire du cheval sur nos tables? Une coutume alimentaire qui ne tient plus peut-être qu'à quelques irréductibles, qui continuent sans complexe, juste parce qu'ils aiment ça, à en manger. Et moi, ce que j'en pense, je suis dans un entre-deux, en fait. Si je puis me permettre, j'avoue que j'aime ça, et qu'en plus, j'ai peur des chevaux. Mais je préfère pas trop...
0: Ceci dit, j'ai peur des vers de terre, je n'en mangerai pas. Hein.
2: Voilà. Je préfère ne pas trop penser à ce que je mange, hein, quand je mange du cheval, c'est sûr. J'espère surtout que ce que je mange a été bien traité pendant toute sa vie d'animal. Et c'est pas une question, peut-être, Fanny, qu'on devrait se poser à chaque fois qu'on mange de l'animal, en fait, cheval ou pas cheval. Je vous laisse avec cette question. Et je vous laisse surtout me dire que vous n'aimez pas le cheval, que vous aimez ça, que vous êtes contre, que vous êtes pour. Écrivez-moi, n'hésitez pas.
0: Et moi, j'ai une dernière question.
2: Je
0: étant donné
2: prie,
0: que c'était
2: Fanny.
0: La viande du pauvre dans un premier temps, est-ce que maintenant, le cheval, ça coûte cher quand on le mange?
2: Je crois que ça coûte le prix du bœuf. Oui.
0: Ok.
2: Oui, ce n'est plus du tout...
0: C'est devenu
2: une viande noble, une viande de loisir, une viande un petit peu à part, mais certainement pas une viande bon marché.
0: Ok, merci Carlo.
2: Merci
0: Fanny.
2: Vous me
0: tiendrez au courant des réponses.
2: Oui.
0: Ça va m'intriguer.
2: Écrivez-moi, c'est via Facebook, d'accord. Instagram, tout ça.
0: Semaine prochaine, bisous.
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0: Stevie Wonder sur Classique 21. Retour en Belgique avec Arid. Arid en 1999. Arid dans lequel on retrouve Jasper Stuyvesant, qui sera lui le 18 novembre à la Sucrerie en concert du côté de Wavre avec Classique 21. Arid, Believer.
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0: Forever, c'était Harry dans 99, groupe belge néerlandophone, notamment avec Jasper Stuyvesant. Il sera lui le 18 novembre en concert à la Sucrerie avec Classique 21. Le moment Emma, 11h11 et 11 secondes, sera consacré aujourd'hui à Smells Like Teen Spirit de Nirvana. Rendez-vous est pris. Allez, on y va.
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0: Il est 11h. Virginie Defax, vous êtes notre petit gris-gris, notre petit porte-bonheur, me semble-t-il, puisque depuis ce matin, c'est assez calme sur nos routes.
9: Hein. Oui, c'est vrai, Fanny, merci. Mais c'est vrai que ça se passe plutôt bien, pas d'accident ou d'incident signalé actuellement. On a quand même quelques fils signalés du côté de Liège, sur le 25 à Herstal, avec 20 minutes perdues en direction du centre de Liège. Des fils également sont observés sur la Nationale 57B à Écossine, entre Soigny et Manage. Vous perdez 15 minutes dans les deux sens. Et puis sur la Nationale 27 à Tivoli-Jolimont, vous perdez 15 minutes dans les deux sens.
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0: Lo-Fi In Excess, le très bon album normal, rien que des bons musiciens, notamment le chanteur Michael Hutchence. C'était l'album Kick de 1987.
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0: Et on entame cette deuxième tranche de Tempo avec vous. Le moment M arrive dans moins de 10 minutes. Moment M consacré à Smells Like Teen Spirit de Nirvana. Avant cela, Jimi Hendrix, All Along the Watchtower. Ou encore, du côté des grands classiques, Chuck Berry, Jolly Be Good.

0: 10 ans séparent les deux titres qu'on vient d'écouter, Chuck Berry, Johnny B. Goode et Jimi Hendrix, All Along the Watchtower. Deux univers et en même temps tellement liés finalement. Le moment M arrive dans quelques instants.
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0: Il est 11h11 en seconde.
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aujourd'hui, je vous raconte le moment qui est à l'origine de la chanson « Smells Like Teen Spirit » de Nirvana. Olympia, État de Washington, 1990. Dans une petite épicerie de la ville, deux jeunes femmes, Caitlin Anna et Toby Vail, parcourent les rayons. Elles ont une vingtaine d'années, jouent toutes les deux dans Bikini Kill et appartiennent à cette scène punk locale, encore confidentielle, faite de concerts improvisés, de fanzines photocopiées et de discussions politiques qui se prolongent jusqu'au milieu de la nuit. En passant devant les produits d'hygiène, leur regard s'arrête sur un déodorant destiné aux adolescentes. Sur l'emballage, deux mots inscrits en grosses lettres, « Teen Spirit », l'esprit adolescent. Le nom les fait rire. Il paraît trop parfait, presque caricatural. Comme si une entreprise avait tenté d'enfermer toute la fougue de la jeunesse dans un simple bâton de déodorant. Pendant le reste de leur course, Caitlin et Toby s'amusent avec cette expression. Tout ce qu'elles croisent semble désormais sentir le « teen spirit ». Toby Vail connaît bien le produit. Elle l'utilise elle-même. À cette époque, elle fréquente un jeune musicien maigre, aux cheveux blonds, qui vit lui aussi à Olympia. Kurt Cobain. Son groupe Nirvana a déjà publié un premier album, « Bleach », mais reste essentiellement connu dans les circuits underground du nord-ouest des États-Unis. Quelques heures plus tard, Caitlin Anna retrouve Kurt Cobain et Dave Grohl, le nouveau batteur du groupe. La soirée est arrosée. Ils boivent, écoutent de la musique et discutent de ce qui les rassemble. Le punk, l'anarchisme, le féminisme, le rejet des conventions et cette envie de provoquer une société américaine dans laquelle ils ne se reconnaissent pas. Caitlin Anna et Kurt Cobain se connaissent bien. Tous deux fréquentent la même scène alternative et partagent un refus instinctif de l'ordre établi. Quelque temps auparavant, ils se sont même attaqués à un centre prétendument destiné aux adolescentes enceintes. Selon Caitlin, l'endroit cherche surtout à culpabiliser celles qui envisagent d'avorter. Munis de bombes de peinture, ils ont recouvert sa façade de slogans féministes. Cette nuit-là, l'agitation se déplace dans l'appartement de Kurt. Les lumières sont éteintes. Dans l'obscurité, il bouscule des objets et saccage joyeusement une partie de la chambre. Caitlin Anna prend ensuite un marqueur et commence à dessiner sur les murs. Elle écrit plusieurs phrases, puis repense soudain au déodorant aperçu quelques heures auparavant. Elle sait que Toby Vail l'utilise. Elle sait aussi que Toby est la petite amie de Kurt. Alors, sur les murs de la chambre, elle inscrit cinq mots. Kurt smells like teen spirit. Kurt sent le teen spirit. Pour Caitlin, la plaisanterie est évidente. Elle sous-entend simplement que Kurt porte sur lui l'odeur du déodorant de sa petite amie. C'est une moquerie affectueuse, griffonnée au milieu d'une soirée chaotique, sans autre intention que de faire rire ceux qui la liront. Mais Kurt Cobain ignore complètement que Teen Spirit est une marque de déodorant. Lorsqu'il découvre l'inscription, il lui donne donc un tout autre sens. Pour lui, Teen Spirit ne désigne pas un parfum artificiel vendu aux adolescentes. L'expression évoque l'esprit de la jeunesse, une énergie brute, rebelle et presque révolutionnaire. Dans le contexte de leur conversation sur le punk et l'anarchisme, la phrase lui apparaît comme un véritable slogan, quelque chose que l'on pourrait inscrire sur une pancarte, scander dans une manifestation ou hurler au milieu d'un concert. Kurt trouve la formule magnifique. Quelque temps plus tard, il téléphone à Caitlin Anna pour lui demander s'il peut l'utiliser dans une chanson. Elle accepte immédiatement. Elle ne pense pas lui avoir offert une idée particulièrement importante. Elle est même surprise qu'il ait retenu cette plaisanterie écrite sur son mur. Kurt, lui,
commence à construire un morceau autour de ces mots. À cette période, Nirvana se prépare à enregistrer son deuxième album. Le groupe a quitté le petit label indépendant Sub Pop pour signer avec DJC, une filiale du puissant label Geffen. Malgré ce changement d'échelle, Kurt Cobain ne cherche pas à abandonner le punk. Il veut simplement trouver un moyen de rendre cette musique plus mélodique, sans lui retirer sa violence. Son ambition est d'écrire la chanson pop ultime. Pour y parvenir, il pense aux Pixies, un groupe qu'il admire profondément. Leur musique repose souvent sur une alternance simple, mais redoutablement efficace. Des couplets calmes et contenus, puis des refrains saturés, qui surgissent brutalement. Kurt veut reproduire ce contraste entre retenue et explosion. Il arrive en répétition avec un riff de guitare composé de 4 accords et une première mélodie pour le refrain. Lorsqu'il le joue à Chris Novoselic, le bassiste de Nirvana trouve l'idée ridicule. Le riff lui semble trop simple, presque banal. Kurt refuse pourtant de l'abandonner. Il oblige ses partenaires à le répéter encore et encore, pendant près d'une heure et demie. À force de le jouer, le morceau commence à se transformer. Chris Novoselic ralentit le riff. Dave Grohl installe derrière lui une batterie massive, nourrie par le funk et le disco autant que par le punk. Ces coups donnent à la chanson une puissance physique nouvelle. Ce qui paraissait rudimentaire quelques minutes plus tôt devient irrésistible. Kurt ajoute des couplets plus calmes, portés par une guitare presque liquide. Puis arrive le refrain. La distorsion éclate. Dave Grohl frappe de toutes ses forces. Et la voix de Kurt se déchire. Le mécanisme emprunté aux Pixies fonctionne parfaitement. Tension, relâchement, puis déflagration. Les paroles restent volontairement fragmentaires. Kurt assemble des images, des contradictions et des phrases parfois difficiles à déchiffrer. Il ne raconte pas une histoire précise. Il cherche plutôt à restituer une sensation. L'ennui, la confusion, l'ironie et la colère d'une jeunesse qui refuse les valeurs qu'on lui propose, mais ne sait pas encore par quoi les remplacer. Le 17 avril 1991, Nirvana joue la chanson pour la première fois en public à l'Oakey Hotel de Seattle. Le texte n'est pas encore totalement achevé, mais le riff, la dynamique et le refrain sont déjà là. Quelques semaines plus tard, le groupe arrive au studio Sound City de Van Nuys, en Californie. Le producteur, Butch Vig, entend immédiatement le potentiel du morceau. Kurt enregistre ses guitares, accepte à contre-cœur de doubler certaines parties vocales et pousse sa voix jusqu'à l'épuisement. La chanson brute, imaginée dans une salle de répétition, acquiert alors une ampleur capable de traverser les murs de la scène underground. Mais son titre conserve le souvenir d'une soirée entre amis, d'une plaisanterie privée et d'un malentendu que personne n'aurait pu prévoir. Cette phrase, tracée au marqueur sur le mur de sa chambre, est le moment à l'origine de Smells Like Teen Spirit, qui paraît en 1991 sur Nevermind, le deuxième album de Nirvana.

Pendant longtemps, Smells Like Teen Spirit a été considéré comme l'hymne d'une génération dans laquelle toute la jeunesse du début des années 90 aurait reconnu son ennui, sa colère et son rejet de la société. Pourtant, Kurt Cobain se méfiait beaucoup de cette interprétation. La chanson possède bien, selon ses propres mots, un thème de révolution adolescente. Mais elle ne délivre aucun message politique clair. Elle décrit plutôt une jeunesse désabusée qui voudrait se révolter mais qui ne croit déjà plus vraiment à sa propre révolution. Tout le morceau repose sur cette contradiction. Les adolescents que décrit Kurt Cobain veulent sortir de l'ennui, mais ne semblent pas capables de faire autre chose que d'en rire. Kurt Cobain expliquera que la chanson est entièrement composée d'idées contradictoires. Il se moque de l'idée de faire une révolution, tout en reconnaissant que cette idée reste séduisante.

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Résume presque toute la chanson. Kurt Cobain aurait l'habitude de prononcer cette phrase lorsqu'il arrivait à une fête. C'était une manière ironique de demander aux personnes présentes de l'impressionner. Dans la chanson, elle prend une dimension plus large. Cette jeunesse affirme son ennui et exige qu'on la distrait, comme si elle ne pouvait plus agir par elle-même. Quand il chante, je me sens stupide et contagieux. Il exprime que pour lui, la stupidité devient quelque chose qui se transmet. L'ennui, l'apathie et le malaise ne sont plus seulement individuels. Il contamine toute une génération. Dans le dernier couplet, il semble lui-même renoncer à trouver un sens. Après avoir annoncé une possible révolution, il ne reste que...

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Oh ouais, j'imagine que ça me fait sourire. J'ai trouvé ça difficile. C'est difficile à trouver. Enfin bon, peu importe. Laisse tomber. Le morceau commence par quatre accords joués à la guitare. Un riff était assez conventionnel, mais sa manière de le jouer change tout. Entre les accords, Kurt gratte les cordes étouffées de sa guitare. Les couplets sont construits dans la retenue. La guitare devient claire, la batterie se calme, et Kurt Cobain chante d'une voix basse, presque indifférente. Tout semble contenu. Puis, la distorsion revient brutalement dans le refrain. C'est la célèbre dynamique « calme explosion » que Kurt Cobain emprunte ouvertement aux Pixies. Les couplets créent l'attente, les refrains la libèrent. À chaque passage, le contraste donne l'impression que la chanson devient plus puissante. Smells Like Teen Spirit ouvre l'album Nevermind et en constitue le premier single. À l'origine, la maison de disques ne pense pas qu'il deviendra un immense succès, mais les radios étudiantes commencent à le diffuser. Le morceau atteint la sixième place du classement américain Billboard Hot 100. En janvier 1992, Nevermind atteint à son tour la première place des ventes d'albums aux États-Unis, délogeant Dangerous de Michael Jackson. Le disque, qui devait initialement connaître un succès modeste, transforme Nirvana en phénomène mondial. Nirvana n'a pas inventé le grunge, mais le succès de la chanson attire l'attention du monde entier sur cette musique et modifie profondément l'industrie du disque. Nirvana impose une image radicalement différente du hard rock spectaculaire des années 80. Des vêtements ordinaires, des guitares sales et un chanteur qui semble mal à l'aise face à son propre succès. Kurt Cobain supporte d'ailleurs de plus en plus difficilement cette chanson. Il lui arrive de refuser de la jouer ou de la massacrer volontairement sur scène. Il craint que son public ne connaisse que ce morceau et que Nirvana soit réduit à un hymne dont le sens lui échappe désormais. Smells Like Teen Spirit, c'est l'histoire d'un slogan révolutionnaire qui n'en était pas un, devenu malgré lui l'hymne de toute une génération.

0: pas content. Nirvana, Smells Like Teen Spirit.
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0: 11h33, Virginie Defax, on va avec vous voir sur le ring de Charleroi.

0: Roi, ce qu'il se trame du côté de Couillé, c'est ça?
1: Oui, exactement, Fanny. On a un véhicule en panne de ce côté-là sur le ring 3 de Charleroi, autour de Couillé. Une camionnette est en panne à la fin du viaduc de Couillé. Elle dépasse fortement sur la bande de circulation de droite juste avant d'entrer dans le tunnel de l'armée française. Donc soyez prudents à cet endroit. Et puis un objet encombrant nous est signalé également sur le 411 Arlon-Namur à hauteur de Conneux. Passage difficile vers le Grand-Duché. Prudence, il y a des débris de pneus de poids lourds sur les deux bandes de circulation.
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Who's Dead, nouveau single The War on Drugs à 11h44. Ça sent, vous sentez tout doucement la fin de tempo. Sauf que on vous a gardé pour la fin des excellents morceaux, notamment celui qui arrive, à savoir Trust. Alors Trust, évidemment, l'un des grands noms du rock français, un groupe qui se forme à la fin des années 70 autour de Bernie Bonvoisin pour le chant et de Norbert alias Nono Criff à la guitare. La particularité de Trust à cette époque-là, c'est surtout d'avoir mélangé l'énergie du rock plutôt anglo-saxon avec des textes plutôt français, sociaux, engagés, très directs. L'album du succès, c'est Répression en 1980. Trust devient vraiment l'un des groupes emblématiques du rock français et antisocial, va carrément devenir leur hymne. C'est ce qu'on écoute maintenant.

0: Sorti Social Trust en 1980. Encore une petite anecdote à propos de ce titre parce que je la trouve savoureuse. Vous entendez les anti-social derrière, il y a des chœurs, il y a des gars qui hurlent anti-social. Il faut savoir qu'au moment de l'enregistrement de ce titre du côté de Londres, il est déjà plus de 21h, tous les employés du label sont partis, il n'y a plus vraiment qui que ce soit là-bas et Trust cherche des gens pour hurler ce anti-social. Il reste uniquement les deux dirigeants de CBS, Alain Lévy et Jean-Jacques Gosselin. Et donc, ce sont les big boss du label qui se retrouvent à hurler, à pousser la chansonnette sur un morceau qui attaque justement la société, le monde du travail. Trust antisocial. Et puis, cette anecdote aussi de Bon Scott, hein, avec qui Trust s'était lié d'amitié après des concerts avec AC/DC. Et Bon Scott devait participer à l'adaptation anglaise, justement, de Répression. Il n'en sera rien puisqu'il décède le 19 février 1980 pendant la période d'enregistrement, justement.
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0: petit mot avant de terminer cette émission Tempo sur notre 5e édition du Rock'n'Roll Movie Day. Vous le savez, une journée consacrée au film. Bien rock, comme son nom l'indique. Il y aura 8 films, comme chaque année. En fait, il y a 2 séries de films, 4-4. Donc, grosso modo, il y en a qui commencent vers 17-17-30. Puis, rebelote le soir, 20h, 20h30. Vous trouverez toutes les infos sur notre site. Ça se passe à Mons, au cinéma Plaza. Il y aura un film qui parle de Jeff Buckley. Il y aura le fameux opéra rock Tommy. Il y aura un Elvis Presley en concert. Il y aura Broken English. Il y aura Michael, le fameux biopic Michael Jackson. Iron Maiden, Rocky Horror Picture Show. Et Spit and Split, ça, c'est du belge. Documentaire sur Expérimental Tropic Blues Band. Les réservations, c'est donc via notre site.
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0: Vous avez vu, j'ai mis mon plus beau
1: J'aime
0: morceau
1: beaucoup.
0: Pour vous accueillir.
1: Merci.
0: C'était bien, hein?
1: Oui, c'était bien.
0: Allez, je vous cède la place. Go!
2: Bonjour Fanny, bonjour à toutes et tous. Alors cet après-midi, le ciel sera encore une fois bien ensoleillé sur l'ensemble du territoire. L'ambiance sera bien lumineuse, mais le soleil sera quelquefois accompagné de quelques cirrus, donc quelques nuages d'altitude parfois plus denses que hier. Et donc avec ces voiles assez épais, le ciel pourrait sembler laiteux par moments et par endroits. On rajoute à tout ça quelques cumulus qui pourraient bourgeonner par ici ou par là sur le territoire. Pour les températures, elles seront en baisse aujourd'hui. On attend de 15 à 19 degrés au meilleur de la journée, voire 20 degrés tout au plus le long de la frontière française. Ce soir et la nuit prochaine, le ciel va se dévoiler au profit de très belles éclaircies nocturnes, mais la fraîcheur va revenir, 5 à 11 degrés attendus. Et un petit coup d'œil pour demain, vendredi, pas grand chose à dire. Beaucoup de soleil du matin au soir et les températures qui s'envolent, 20 à 24 degrés.
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1: Il est midi. On va partir sur le R3 de Charleroi. J'accueille Caroline Martin, bonjour.
4: Oui, bonjour. Il y a une camionnette en panne, c'est à hauteur de Couillet, en bande de droite en direction de Épigny. Soyez prudents et puis on perd toujours quelques minutes dans la zone en travaux. C'est sur le 25 nœud Château-Liège, à hauteur de Beaufailly et c'est en direction de Liège.
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1: Les infos avec Marie-Laure de Kharkov, bonjour.
6: Bonjour à toutes et tous. Les principaux ministres de l'équipe de Weaver seront à nouveau réunis ce soir à 19h pour tenter d'enclencher enfin leurs négociations budgétaires. La première note de base du Premier ministre a été fraîchement accueillie lundi. Si chacun semble s'entendre sur le chiffre d'au moins 10 milliards d'euros d'efforts à accomplir, les divisions sont toujours profondes sur la manière d'y arriver. Le MR refuse toute nouvelle taxe, préférant jouer sur des réductions de dépenses, ce que rejettent Voreut et Engagé. Au final, et pour ménager les susceptibilités de chacun, il faudra sans doute les deux. Premier jour du procès de Nicolas Hulens devant les assises du Brabant Wallon. Nicolas Hulens est accusé d'avoir assassiné sa belle-mère Myriam Lechien le 29 mars 2023 devant la propriété d'Ohain qu'elle occupait avec son époux, le baron Guy Hulens. Il reconnaît l'avoir tué mais dément la préméditation, donc l'assassinat. La journée de ce jeudi est consacrée à la lecture de l'acte d'accusation et à l'interrogatoire de l'accusé. Les trois médias chassés de la Maison-Blanche par Donald Trump vont pouvoir y revenir. CNN, MSNBC et le média en ligne Politico avaient été bannis par Donald Trump la semaine dernière, qui les accusait de relayer de fausses informations. Une décision qui, selon la justice américaine, a probablement violé leurs droits constitutionnels garantissant la liberté de la presse. Donald Trump est donc sommé de rendre aux représentants de ces médias leur badge d'accréditation. L'Ukraine a une nouvelle fois subi une frappe russe. Ce matin, elle visait une entreprise agricole dans la région de Kharkiv et a fait 6 morts. Moscou et Kiev ont intensifié leurs frappes ces derniers mois. Les infrastructures civiles telles que des entrepôts logistiques et des sites énergétiques, en particulier pétroliers et portuaires, sont régulièrement visés. À l'Assemblée générale de l'ONU, on attend aujourd'hui le Premier ministre israélien Benjamin Netanyahou, isolé sur la scène internationale. Le président de l'autorité palestinienne, Mahmoud Abbas, doit également s'exprimer, mais par vidéo, après le refus des États-Unis d'accorder des visas à la délégation palestinienne pour la deuxième année consécutive. Et puis du tennis, mauvaise nouvelle pour la Belgique, éliminée en quart de finale de la Coupe Billie Jean King par l'Ukraine, après la défaite 6-3-6-3 du double Kempen-Salden contre Kalinina Kishnek dans le match décisif. Avant cela, en simple, Grete Minen avait pourtant créé l'exploit en battant l'Ukrainienne Elina Svitolina, 7e joueuse mondiale. Voilà pour les infos, merci d'être avec nous.
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0: Back on the Chain Gang, ça c'était les Pretenders en 1982. Bonjour à vous, bienvenue, bon jeudi en pleine journée solidaire, hein, vous le savez, sur Classique 21, une fois de plus, avec toutes nos donneuses, nos donneurs qui sont là depuis ce matin dans le cadre de la grande collecte de sang et de plasma. On ira faire un petit tour tout à l'heure au centre de prélèvement pour voir comment se passe cette journée.
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0: Nickelback vient de sortir le clip de ce titre, extrait du prochain album Everything Under the Sun, qui sortira le 30 octobre. Ça s'appelle Leave Me Behind. On avait Nothing But Thieves aussi, attendu le 31 janvier au Sport Palace d'Anvers.
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0: La Corrida Francis Cabrel en 94 et puis Hooverphonic qui est en période de changement puisque vous savez qu'après le départ de Hey Carnart et le dernier concert de Raymond Hirt qui a quitté la scène lui pour raison de santé, eh bien Alex Calier repart de l'avant avec le retour de Noémie Wolfs au chant et pour le nouveau single Second Life, eh bien surprise, c'est Jasper Erkens qui prête sa voix. Il y a donc toujours de l'actualité du côté d'Hooverphonic.
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Roxy Music, alors que l'album Avalon de Roxy Music est au centre du podcast sur la collection Classique 21, cette semaine disponible depuis hier sur toutes vos plateformes. Aujourd'hui pour notre double live, place à Liam Gallagher avec ce MTV Unplugged enregistré au Hull City Hall le 3 août 2019 avec 10 performances acoustiques en direct, de titres solo de Gallagher mais aussi de morceaux plus connus d'Oasis. Voici One of Us et Stand By Me.

0: Stand by me, Liam Gallagher. On avait One of Us aussi, deux extraits du MTV Unplugged qui dataient de 2020. Restez avec nous, on joue au blind test dans un instant.
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0: 12h46 et j'accueille Daniel qui sera notre candidat du jour. Bonjour Daniel.
14: Bonjour.
0: Comment se passe votre jeudi midi?
14: Ça se passe très bien.
0: Jusqu'ici tout va bien.
14: Je suis cool chez moi.
0: D'accord, très bien. Vous ne travaillez pas aujourd'hui?
14: Non.
0: D'accord. Et vous travaillez d'habitude?
14: Je travaille d'habitude, oui.
0: Dans quel domaine, si ce n'est pas secret?
14: Je suis ingénieur, je travaille chez Thales.
0: Ok, d'accord, très bien. Mais pas aujourd'hui.
14: Voilà.
0: On va s'accorder une petite pause midi alors, 2 jours de congé. Je vais vous demander de retrouver l'interprète qui se cache derrière cette intro. Un petit peu d'actualité en plus. Daniel, est-ce que ça vous inspire?
14: Pas vous vraiment.
0: Êtes... Pas vraiment, non, c'est vrai, le groupe de Fred Chichin et Catherine Ringer.
14: Ah oui, si, si.
0: J'ai besoin d'une réponse.
14: Oui.
0: Ne me laissez pas tomber là-dessus, Daniel. Vous le savez, le groupe français duo mythique. Avec eux deux, Catherine qui est décédée la semaine dernière. D'ailleurs, on en parlera dans Radio Caroline avec Olivier Monsin samedi. Non, c'était les Rita Mitsouko.
14: Oui.
0: Ah là là, vous allez vous en vouloir la prochaine fois que vous les entendez.
14: Oui.
0: Bon, voilà. Oui. Pas de regret. Bah non, c'est nous qui sommes désolés pour vous. J'espère que la prochaine fois, ça marchera mieux. Bon, essayez de mieux continuer votre journée de congé, d'ailleurs. D'accord?
14: Ça va.
0: Ça va.
14: Merci.
0: On vous embrasse, Daniel. À bientôt.
14: Oui, au revoir.
0: Merci.
14: À bientôt.

0: C'était Vénus, sorti en 2003. Puis je vous le disais, dans Radio Caroline, ce samedi, Olivier Monsens va éclairer, approfondir et illustrer d'archives des facettes peu connues de la vie de Catherine Ringer et du parcours des Rita Mitsouko qu'on essayait de retrouver, de reconnaître dans notre blind test du jour.
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3: Merci d'être avec nous, il est 13h. Caroline Martin pour ce point route, je pense que c'est plutôt calme pour l'instant. Caroline.
4: Je suis là, voilà. Avec un accident sur le 42, c'est à hauteur de Chaineux, en direction de Bâtisse. Attention, le véhicule accidenté se trouve au milieu des voies de circulation. Le passage est difficile.
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0: Peter Gabriel avec Steam en 1992. Il est 13h07, le 27 septembre 86. Souvenez-vous, Cliff Burton perdait la vie à seulement 24 ans dans l'accident du bus de tournée de Metallica en Suède. 40 ans plus tard, son jeu et son influence restent indissociables des trois premiers albums du groupe. Sachez que demain, dans l'émission Metal, eh bien avec Cyril entre 21h et 23h, on rendra bien sûr hommage à Cliff Burton. Une émission qui fera aussi la part belle à un autre anniversaire important de cette année, si en 1986, les 40 ans de Peace Sells But Who's Buying, cet album de Megadeth qui sera aussi à l'honneur.
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0: Def Leppard à l'instant avec Hysteria, ça sortait en 1987. Il est 13h13, nous sommes toujours en pleine journée d'onde sang sur Classic 21, vous le savez. Je vais descendre d'ailleurs d'ici quelques instants pour voir un peu comment ça se passe au centre de prélèvement.
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0: Robbie Williams sur Classique 21. Et à 13h19, je suis descendue d'un étage dans les locaux de la RTBF. Je me trouve maintenant à hauteur de nos collègues de Vivacité qui ont ouvert les portes d'un grand local, ce qui nous permet d'aller voir comment se passe la collecte de sang. Je suis à côté de Joël, bonjour.
1: Bonjour.
0: Joël, vous êtes donneur. Est-ce que c'est la première fois que vous venez aujourd'hui ?
1: Alors, j'ai déjà donné, mais il y a plus de 30 ans maintenant, quand j'étais étudiant. Et donc, voilà, je me relance dans l'aventure, oui.
0: Qu'est-ce qui vous a donné envie de revenir aujourd'hui ?
1: Bien écoutez, déjà je suis un fidèle auditeur de Classique 21, donc j'ai été sensibilisé par l'action. Et puis mon épouse a eu une maladie grave et donc elle a dû bénéficier à plusieurs reprises de poches de sang. Et donc je trouve important de rendre l'appareil aujourd'hui.
0: C'est effectivement une très très bonne idée de venir aujourd'hui. Je me déplace un petit peu jusqu'à Lancelot. Lancelot, lui, qui est couché puisqu'il est en train de donner son sang. Bonjour.
2: Bonjour.
0: Est-ce que pour vous c'est une première ?
2: Non, c'est la deuxième fois, mais la première fois, c'était il y a plus de 10 ans, quand j'étais aux études également. Et je suis venu aujourd'hui au bureau de la RTBF pour installer un système de paiement. Et on m'a proposé de pouvoir donner mon sang. Je me suis dit, mais c'est une excellente idée. Et voilà, parce que ça peut permettre à des personnes dans le besoin d'avoir du sang, si possible.
0: Donc en plus, vous n'étiez pas là pour ça, vous venez pour bosser, et puis finalement, vous repartez en faisant un beau geste.
2: Tout à fait.
0: Ah bah c'est très très bien, on vous remercie tous les deux, on remercie évidemment toutes les autres donneuses, les autres donneurs qui sont venus aujourd'hui. Vous l'entendez, hein, voilà, il ne faut pas avoir de préparation particulière, on peut venir simplement, on est accueilli ici par le personnel qui prend bien soin de tout le monde. Et puis voilà, c'est un petit geste qui sauve beaucoup de vies. Donc n'hésitez pas, évidemment, lorsque nous organisons ce genre de collecte, à vous inscrire comme l'ont fait Joël et Lancelot.

0: You Make Loving Fun, Fleetwood Mac et Simple Minds. Et me voilà de retour dans notre studio Classique 21. Vous savez que le jeudi, on parle New Wave dans notre podcast. J'en parlais justement avec Gabrielle Davroy en marchant avec elle pour Cap 48 ce week-end. Avec Jean-Yves Louis et elle, cette semaine, on va parler de l'année 81. C'est à ce moment-là que le groupe américain Tom Tom Club débarque avec un morceau totalement atypique qu'on découvrira dans quelques minutes.
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7: On reparle de la situation sur le 42, Caroline.
8: Oui, suite à un accident qui s'est produit à hauteur de Chêneux en direction de Bâtisse. Le passage est toujours compliqué. Vous perdez pour le moment 30 minutes donc dans ce sens de circulation. Évitez le secteur si vous le pouvez. Et puis on perd 10 minutes également sur le 25 dans la zone en chantier à hauteur de Sprimont vers Liège.
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0: Ça, c'était Bryan Adams avec son tout nouveau titre, 51st State, pardon, extrait de cet album qu'il vient défendre lors d'un concert au Sport Palace d'Anvers. Ce sera le 15 octobre avec Classique 21. Gabriel et Jean-Yves arrivent après ceci.
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14: En 1981, le groupe américain Tom Tom Club débarque avec un morceau totalement atypique, Wardy Rapping Hood. À l'époque, la scène New Wave américaine explose déjà avec des groupes comme les Talking Heads, Blondie, The B-52s ou encore Devo. Tom Tom Club, Gabriel, est une émanation de Talking Heads. C'est la section rythmique du groupe de David Byrne. Les deux musiciens profitent d'une pause du groupe pour lancer ce projet parallèle enregistré aux Bahamas dans les célèbres studios Compass Point.
15: Oui Jean-Yves, le Tom Tom Club apporte également d'autres choses. Tina Weymouth et Chris Franz mélangent très librement le funk, un disco mutant, dirons-nous, du proto-rap, des rythmes caribéens et un soupçon d'expérimentation arty, comme on l'appelle. Et avec le recul, ce qui est remarquable avec Wardy Rapping Hood, c'est qu'il anticipe énormément les choses. Il y a le spoken word, donc on parle, on ne chante pas, le rap arty et l'électropop expérimental qui va fleurir dans les années 90 et 2000. Le morceau repose sur une basse absolument minimaliste, des percussions sèches et un texte volontairement enfantin et répétitif. Et d'ailleurs, une partie du morceau reprend une comptine marocaine traditionnelle que vous avez peut-être déjà entendue. C'est Aram Sam Sam, ça sonne comme ceci.
14: 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Et ce mélange fonctionne parfaitement, Gabriel. Le titre devient un énorme succès dans les clubs européens, notamment au Royaume-Uni, où il entre dans le top 10 au début des années 80. Et son influence va devenir immense. Le cas le plus évident aujourd'hui est Gorillaz, car en marge de son groupe Blur, Damon Albarn a reconnu explicitement l'importance de Tom Tom Club dans la création de l'univers de Gorillaz. Il expliquait dans une interview au magazine Q que Tom Tom Club a été, à certains égards, l'un des modèles pour Gorillaz. Et quand on écoute son titre Clint Eastwood, le rapprochement saute aux oreilles. Même groove minimaliste, même mélange de hip-hop, de pop et d'électronique, avec même un esprit arty et décalé.
15: En marge de Wordy Rapping Hood, le Tom Tom Club a aussi ouvert une passerelle entre la New Wave et la culture hip-hop naissante. L'autre grand classique, Genius of Love, sort en septembre 1981 et il deviendra d'ailleurs l'un des morceaux les plus samplés de l'histoire du rap et du hip-hop. Maintenant, écoutez le début du titre It's Nasty Genius of Love de Grandmaster Flash and Furious Five, un morceau qui sort quelques mois après celui du Tom Tom Club. Il sort quelques semaines après le morceau du Tom Tom Club en 1981. Et donc le lien est assumé jusque dans le titre. Le morceau réutilise directement la base musicale de Genius of Love et constitue un des ponts vraiment historiques entre la New Wave et le hip-hop old school. Grandmaster Flash créditera d'ailleurs le Tom Tom Club sur ce titre de l'album The Message.
14: Tout cela est très étonnant, Gabriel. Tom Tom Club résume parfaitement la vie musicale du début des années 80, une époque où les frontières entre rock, funk, rap, musique électronique et art contemporain explosaient complètement. Et plus de 40 ans après sa sortie, ce morceau, Wordy Rapping Hood, reste totalement moderne. Voici le Tom Tom Club.
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0: Tom Tom Club avec Wardy Wapping Hood. C'était notre podcast New Wave de la semaine. Rendez-vous sur RTB Fovio, évidemment, pour réécouter cet épisode comme tous les précédents.
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Vivement ce soir évidemment pour découvrir ce showcase dans un endroit insolite proposé par Triggerfinger à l'occasion de la sortie de leur nouvel album. On parlera nouveauté demain aussi avec un autre groupe belge. L'album Eldorado de Girls in Hawaii sera à vous offrir toute la journée en vinyle.

0: Baby Love, ça c'était les Supremes en 1964. Bon après-midi avec nous sur Classique 21, coup d'œil météo avec un ciel qui semblera un peu laiteux cet après-midi. On en parle bien sûr juste avant les infos de 14h avec Théo Le Chanu.
1: Eh bien oui, Marie-Amélie, je pense que c'est le cas de le dire. Certes, on aura une journée bien ensoleillée, l'ambiance sera lumineuse, le soleil sera bien présent, mais il sera accompagné de quelques voiles de cirrus, donc des voiles qui seront bien plus denses qu'hier. Et avec ces voiles épais, eh bien le ciel pourrait en effet sembler assez laiteux par moment et par endroit. On aura aussi quelques cumulus qui pourraient prendre de la place sur l'ensemble du territoire. Pour les températures, elles seront en baisse par rapport à hier. On attend de 15 à 19 degrés tout au plus, et on pourra atteindre les 20 degrés le long de la frontière française. Ce soir et la nuit prochaine, le ciel va se dévoiler au profit de très belles éclaircies nocturnes. La fraîcheur va donc revenir, 5 à 11 degrés attendus. Et un coup d'œil assez rapide pour demain, vendredi, donc pas grand chose à dire. On attend beaucoup de soleil du matin au soir et les températures iront de 20 à 24 degrés.

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1: Il est 14h. Avec Caroline Martin, on fait le point route. Là, il manquait rien.
2: Oui, et on reparle de cet accident. Donc, sur le 42, la chaussée a été dégagée à hauteur de Chêneux, mais vous perdez quand même toujours entre 20 et 25 minutes pour l'instant. Donc, sur cette chaussée en direction de Bâtisse. Il y a aussi un véhicule en panne sur le 19 à hauteur de Feluy. C'est en direction de la France. La bande de droite est obstruée, de même que la bande d'arrêt d'urgence. Attention, un minibus se trouve à cheval, donc sur cette BAU. Et puis la bande de droite, la situation est dangereuse.
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1: À 14h, on retrouve Marie-Laure de Kharkov.
4: Bonjour à toutes et tous. Ouverture d'un procès très médiatique ce matin devant les assises du Brabant Wallon. Celui de Nicolas Hulens, accusé d'avoir tué sa belle-mère le 29 mars 2023. La journée d'aujourd'hui est consacrée à la lecture de l'acte d'accusation. La question de la préméditation est au centre de ce procès. Les questions d'argent aussi. La famille Hulens est l'une des plus riches de Belgique. Nicolas Hulens reprochait à sa belle-mère de dilapider l'argent de son père. Il reconnaît l'avoir tué, mais affirme qu'il n'a pas prémédité son acte. Vaste opération anti-drogue cette semaine dans les provinces de Limbourg et du Brabant flamand. 18 lieux ont été perquisitionnés et les services de police ont découvert deux cultures de cannabis actives à Wellen et Oudhallen avec un total de 1300 plants. Les inspecteurs ont aussi saisi 300 000 euros en cash, 11 kilos de cannabis et 1,5 kg de cocaïne. 10 personnes ont été interpellées. À la Louvière, dans le Hainaut, une grève spontanée, des perturbations aujourd'hui dans la circulation des bus du groupe LeTech au niveau du dépôt d'Oudin. Un bus sur deux est à l'arrêt, deux membres du personnel ont été agressés, un chauffeur a été giflé par un passager et un conducteur, lui, aurait été bousculé. La grève doit durer toute la journée. La Pologne dénonce un acte de sabotage, un incendie s'est déclaré dans une station de communication par satellite Starlink, utilisée par la Pologne et l'Ukraine. Cet acte de sabotage a été délibérément conçu pour mettre la station hors d'usage, a dit le ministre polonais des Affaires étrangères, et perturber l'accès à Internet de diverses institutions, y compris l'armée ukrainienne. Le Kremlin va étudier avec attention l'invitation faite par Donald Trump à son homologue russe Vladimir Poutine de participer au sommet du G20 prévu en décembre aux États-Unis. Un geste qui ne passe pas inaperçu 7 ans après sa dernière apparition en personne au G20 et plus de 4 ans après le début de l'invasion à grande échelle de l'Ukraine. Une invitation hautement symbolique à laquelle la Russie n'a pas encore officiellement répondu. Et puis au tennis, la Belgique est éliminée en quart de finale de la Coupe Billie Jean King par l'Ukraine après sa défaite 6-3, 6-3 lors du double. Avant cela en simple, Grete Minen avait pourtant créé l'exploit en battant l'Ukrainienne Elina Svitolina, 7e joueuse mondiale. Voilà pour les infos, merci d'être avec nous.
1: On vous retrouvera à 16h sur Classique 21, merci.
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0: My Generation, les Who dont nous parlerons aussi via l'opéra rock culte Tommy dans le cadre de notre Rock'n'Roll Movie Day. 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

0: Guinzou avec Out of Control, rendez-vous le 29 octobre à Forêt Nationale à Bruxelles pour le prochain concert. George Michael aussi dans notre programmation avec Father Figure.
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0: Feel Your Love Tonight, Van Halen, bien sûr. On avait Jean-Louis Aubert aussi avec Puisses-tu et Tracy Chapman. À propos de Van Halen, vous l'avez peut-être lu, mais le batteur Alex Van Halen a été élevé au rang de chevalier de l'ordre du Lion des Pays-Bas. C'est la plus haute distinction civile du royaume. Une cérémonie qui s'est tenue dans la ville où il a grandi avec son frère Eddie, avant que la famille ne s'installe en Californie dans les années 60.
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0: Fontaines D.C. qui continue de teaser son prochain album. Lundi soir au King's Theatre de Brooklyn, le groupe a joué en live pour la toute première fois un tout nouveau titre qui s'appelle Tang et qui sera sur Dopamine Chamber, cinquième album du groupe, attendu pour le 16 octobre.
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0: I Shot the Sheriff, mais dans la version reprise par Eric Clapton, 2 ans après sa sortie par Bob Marley. On avait Cure aussi avec A Fragile Thing. Nous sommes aujourd'hui le 24 septembre. L'album Sheryl Crow a 30 ans. On fêtera cet anniversaire dans Time Machine à 15h.
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0: Blessed in a Bottle, ça c'était Police. On avait Fleet Foxes aussi, souvenez-vous de ce titre qui était sorti il y a 6 ans.
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0: Merci d'être avec nous, il est 15h. On va parler d'un accident, c'est Denis Lagasse qui prend le relais, bonjour.
2: Bonjour Marie-Émilie.
0: Comment ça se passe? C'est à Charleroi je pense.
2: Oui, alors exactement, c'est un accident sur le grand ring de Charleroi, hauteur de Mont-sur-Marchienne en direction de Gouy. Attention car le véhicule se trouve en voie de gauche. Véhicule également en panne à signaler sur le 19 à hauteur de Feluy en direction de la France. Prudence car là il s'agit d'un minibus en panne à cheval en réalité sur la bande d'arrêt d'urgence et celle de droite. Ralentissement constaté sur le 42 entre Bâtisse et Dison, en direction de Saint-Vite, là c'est 15 minutes. Et puis sur le nord, on va dire, du ring de Bruxelles, ça devient de plus en plus encombré à cette heure-ci, principalement sur la section Jette-Tervuren dans les deux sens, comptez 10 à 15 minutes.
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Bonjour et très heureux de vous accueillir dans ce nouveau numéro de Time Machine au son de ce Everyday is a Winding Road, extrait du deuxième album de Sheryl Crow, un album qui fête aujourd'hui son 30e anniversaire. Un album décisif dans la carrière de la chanteuse. Après le succès de Tuesday Night Music Club, Sheryl Crow prend elle-même à ce moment-là les commandes de la production et enregistre principalement au Kingsway Studio de la Nouvelle-Orléans. Un album aussi politique hein, et qui avait d'ailleurs suscité la colère de la chaîne de supermarchés Walmart aux États-Unis, car dans une des chansons Love is a Good Thing, eh bien Sheryl Crow avait critiqué cette chaîne de magasins pour ses ventes d'armes à feu. Et puis sur cet album, il y a aussi des invités non des moindres, comme par exemple sur Sweet Rosaline, on entend le saxophone joué par Steve Berlin, membre de Los Lobos. Los Lobos que voici dans ce Time Machine, 30e anniversaire pour le deuxième album de Sheryl Crow.

Black or White, son classique 21, un titre incontournable du répertoire de Michael Jackson. Et à propos de Michael Jackson, eh bien, bien avant ses premiers succès en solo, Sheryl Crow fut l'une des choristes lors du Bad World Tour entre 87 et 89. Chaque soir, la chanteuse américaine retrouvait même Michael Jackson pour chanter en duo I Just Can't Stop Loving You, une véritable école de la scène mondiale. Sheryl Crow, qui le 24 septembre 1996, voilà tout juste 30 ans, sortait son deuxième album, qui est au cœur de ce Time Machine sur Classique 21.

Redemption Day, une chanson écrite après un voyage que Sheryl Crow avait effectué en Bosnie, titre gravé sur cet album qui fête aujourd'hui son 30e anniversaire. Alors, sur ce deuxième album, pas mal d'invités, on l'a dit, et parmi les invités prestigieux, on peut entendre dans les chœurs du morceau qu'on a écouté en ce début de Time Machine, Every Day is a Winning Roll, eh bien, on peut entendre la voix de Neil Finn, que l'on connaît bien pour son groupe néo-zélandais Crowded House, et qui va d'ailleurs, Crowded House, boucler cette top liste de Time Machine avec leur grand classique Don't Dream It's Over, qui va boucler cette playlist de Time Machine avant de retrouver sur Classique 21 la playlist de On The Road Again, orchestrée par Pierre Laurent. Bel après-midi sur Classique 21.

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19: Il est 15h30.
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19: Bonjour Pascal. C'est Denis ici.
21: Voilà,
19: oui, Denis, pardon. Oui, mais comment on a eu du mal à se communiquer, bref. Denis, quoi de neuf sur les routes?
21: Bon, bah écoutez, il y a des petites choses. Hein. Il y avait un accident, par exemple, il y a quelques petits instants sur le Grand Ring de Charleroi.

Les Beatles avec Ticket to Ride pour commencer On the Road Again. Bonjour à toutes et à tous. Bon jeudi ensoleillé et on est reparti jusqu'à 19h30.

0: avez reconnu la voix de Bono, évidemment, c'est U2 sur Classique 21, 15h38. Et si on retrouvait Blur dans quelques instants, un peu de Britpop.
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0: sacré Mick Jagger, sacré les autres aussi, hein, les Rolling Stones. Ils sont toujours là, après des décennies et des décennies, avec leur dernier album, Foreign Tongues, et Never Wanna Lose You sur Classic 21.
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0: Nos artistes belges, un groupe belge, Machiavel avec Over the Hill.
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15: Bon jeudi à toutes et tous. Pour cet après-midi, c'est du beau temps avec du soleil, mais aussi des passages nuageux, par moments des cirrus, à d'autres des cumulus, un ciel parfois un petit peu laiteux, tout cela avec des températures maximales comprises entre 18 et 20 degrés et un vent faible. Et puis cette nuit, les nuages deviendront de moins en moins nombreux. On aura des minima de 5 à 11 degrés. Demain, vendredi, encore quelques cirrus le matin sur l'est du territoire et puis au fil des heures, c'est le ciel bleu qui va s'imposer partout. Le soleil va briller de mille feux, les températures maximales atteindront par exemple 20 degrés à Beautrange. On attend 22 à Saint-Hubert ou encore à Spa, 23 au Stand, 24 à Bruxelles, à Namur et jusqu'à 25 degrés à Mons ou à Tournai.

0: Ne bougez pas, on va prendre des nouvelles des routes dans quelques secondes.
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0: Le temps pour moi de vous dire qu'il est 16h. Il y a des ralentissements cet après-midi, Denis.
2: Oui, exactement, que des ralentissements, notamment sur le 42, entre Bâtisse et Dizon, direction de Verviers, comptez 15 minutes. On constate que ça freine aussi sur le 25, du côté de Sprimont. Prévoyez 10 minutes supplémentaires si vous passez par là, en direction de Liège. Le ring de Bruxelles, là aussi, ça devient un petit peu plus encombré, principalement sur la section Jette-Tervuren, dans les deux sens, à raison de 10 à 15 minutes. Et puis du côté de la SNCB, les trains circulent à vitesse réduite, sachez-le, entre Fleurus et Otigny.
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0: Et voici votre journal de 16h.
4: Bonjour à toutes et tous, à 16h l'essentiel de l'info pour ce jeudi. Encore une sombre nouvelle dans le secteur automobile. L'entreprise canadienne Plasman va fermer son usine de Gand. La nouvelle a été annoncée à l'issue d'un conseil d'entreprise extraordinaire. C'était un fournisseur de Volvo. Plus de 300 personnes y travaillent. Ouverture d'un procès très médiatique ce matin devant les assises du Brabant Wallon, celui de Nicolas Hulens, accusé d'avoir tué sa belle-mère le 29 mars 2023. La journée d'aujourd'hui est consacrée à la lecture de l'acte d'accusation. La question de la préméditation est au centre de ce procès. Les questions d'argent aussi. La famille Hulens est l'une des plus riches de Belgique. Nicolas Hulens reprochait à sa belle-mère de dilapider l'argent de son père. Il reconnaît l'avoir tué, mais affirme qu'il n'a pas prémédité son acte. Les deux principaux acteurs de la politique mondiale, les présidents chinois et américains, se retrouvent aujourd'hui à la Maison-Blanche pour une visite qui s'annonce fastueuse. Une rencontre en parallèle de l'Assemblée générale annuelle des Nations Unies. Alors que les délégués des Nations Unies débattent du multilatéralisme à New York et organisent des tables rondes sur les conflits mondiaux, Donald Trump et Xi Jinping discutent à Washington d'intelligence artificielle, de commerce et de défense. Le président américain a baptisé cette rencontre G2. À l'Assemblée générale de l'ONU, on attend aujourd'hui le Premier ministre israélien, Benjamin Netanyahou, en chair et en os, et Mahmoud Abbas, le président de l'autorité palestinienne, par vidéo. Les États-Unis ne lui ont pas octroyé de visa. De nouvelles frappes russes contre l'Ukraine ont fait au moins 8 morts aujourd'hui, dont 6 dans une entreprise agricole, au lendemain de déclarations de Moscou affirmant ne pas avoir l'intention de la moindre pause dans ce conflit meurtrier. Et puis la Belgique s'est inclinée devant l'Ukraine en quart de finale de la Coupe Billie Jean King en Chine. L'équipe belge a perdu le double. Avant cela, pourtant, Grete Minen avait réalisé un exploit en simple en battant Elina Svitolina, la 7e joueuse mondiale. Le score final de l'équipe belge est de 1-2 en faveur de l'Ukraine pour ce quart de finale. Voilà pour les infos, merci d'être avec nous.
0: Merci beaucoup Marie-Laure de Kerkhove. 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

Texas avec Say What You Want sur Classic 21. Alors demain, eh bien, journée spéciale Eldorado. Il s'agit du dernier album de Girls in Hawaii. Quelques centaines d'auditeurs, hein, 300 fans ont pu assister d'ailleurs il y a quelques jours à un showcase que nous avions organisé, que Classic 21 avait organisé en compagnie du groupe. Et donc demain, journée spéciale, et on va pouvoir écouter donc ce nouvel album de Girls in Hawaii qui s'appelle Eldorado. Ce sera donc pour demain. Bonnie Tyler.

0: Bonnie Tyler avec It's a Hard Life sur Classic 21, une artiste qui nous a quitté il n'y a pas si longtemps que ça, évidemment, et qui nous manque déjà, quelle voix, hein, vraiment une voix exceptionnelle.
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Les Lumineurs avec Isabelle Fly, tout simplement, 16h et presque 18 minutes. Nos productions belges, nos groupes belges, ouverts.

0: que j'aime et ce que j'apprécie dans ce morceau, je suis sûr que c'est pareil pour vous. Vous l'avez peut-être écouté fort, hein. C'est la richesse du son, les chœurs à l'arrière, de nombreux instruments. Warren Jugs avec I Don't Live Anymore, c'est vraiment un son, ce qu'on appelle un son bien rond.
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0: On va sur le 42, Denis.
14: Oui, exactement, avec des ralentissements entre Longsaint et Grasse-Ologne, vers Mons, c'est 10 minutes supplémentaires. Ça freine aussi sur le 25 à Sprimont. Prévoyez 10 minutes de plus si vous passez par là, en direction de Liège. Le 411 aussi, ralentissement entre Champion et Vierde, c'est en direction de Arlon, 20 minutes supplémentaires. Le ring de Bruxelles, des ralentissements sur la section Wezembeek-Digem vers Grand-Bigard, 15 minutes. Dans le sens inverse, c'est 10 minutes, Woluwe-Saint-Etienne, Tervuren vers Waterloo, là c'est 10 minutes et puis du côté de la SNCB les trains continuent à circuler à vitesse réduite entre Fleurus et Otigny.
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15: Ce qui est sympa avec les groupes qui commencent par « de », c'est qu'on peut choisir n'importe quel nom. Ça donne directement un côté rock. Par exemple, « The Fannies ». Ça claque, non ?« The Green Garden » ou « The Dirty Window » ou « The Night Roasters », le torréfacteur de nuit. Ou « The Night Rooster », le chevalier coq. Ou, ça y est, je sens que je suis en pleine vague de créativité, là. Je peux plus m'arrêter. « The High Crane », la grue élevée. « The Crawling Pigs », les cochons rampants. « The Marmalade Heads », les têtes de marmelade. Arrêtez-moi, je vous en supplie, je peux plus m'arrêter. Arrêtez-moi, arrêtez-moi.

voici les frères Davis, les Kings, enfin The Kings. Mais avant de se baptiser The Kings, ils ont porté d'autres noms en The. The Ravens ou encore The Bow Weevils. Et puis pourquoi Kings, à votre avis? Kings comme... King? Eh bien non, c'est plutôt une évocation du terme kinky que l'on pourrait traduire par coquin. Les coquins donc. C'est en regardant la série télévisée mythique Chapeau Melon et Bottes de Cuir qu'ils auraient eu cette idée. C'est vrai que l'actrice Diana Rigg, qui incarnait le personnage d'Emma Peel, était plutôt kinky.

0: Parfois, il ne faut pas chercher loin pour trouver le nom de son groupe en The. Prenons The Clash. C'est une suggestion du bassiste Paul Simonon qui avait vu plusieurs fois Clash, Clash, Clash, Clash dans le journal. Le signe d'une société troublée, emplie de chocs, de collisions, d'échauffourées. Parfait pour eux. The Sex Pistols, un groupe qui crachait sur le rock du passé, mais qui a quand même utilisé ce fameux « the » dans son nom. C'est une idée de leur manager, Malcolm McLaren. Alors pourquoi le terme « sexe » pour provoquer ? Oui, mais surtout pour faire la promotion de la boutique de vêtements de McLaren et de sa femme Vivienne Westwood, qui s'appelait, elle, « Sex ». McLaren précisera en 2010 qu'il voulait, avec ce nom, évoquer des jeunes assassins sexy et que le Pistols, pistolet, avait évidemment une double signification, je vous laisse deviner.
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0: No Dub de Sir Classic 20 avec Gwen Stefani, Don't Speak, ce que je ne peux pas faire, voilà, évidemment. Sinon, il n'y a aucune raison d'être en émission avec vous. On va jeter un petit coup d'œil, justement, à l'agenda des concerts dans quelques petites secondes.
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0: Et on commence avec Axel Bauer qui sera en concert le vendredi 16 octobre. Ce sera au Centre Culturel de Braine-le-Comte. Axel Bauer qui est chez nous maintenant, qui fait partie de la famille de Classic 21, puisque vous retrouvez ses podcasts sans aucun problème sur l'app RTBF Ovio via notre site internet. Il parle de sa vie, il parle de plein de choses, pas mal d'anecdotes également bien croustillantes. Je vous rappelle donc Axel Bauer qui sera en concert le vendredi 16 octobre au Centre Culturel de Braine-le-Comte. Et puis le mardi 17 novembre. Uriah Heep en concert, ce sera au Cirque Royal de Bruxelles le mardi 17 novembre avec Classic 21.
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0: Bachung, un écorché vif, mais qui composait magnifiquement bien. On le retrouve avec Malédiction.
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Puggy sur Classic 21 avec Last Day on Earth et en concert le 31 mars, évidemment, on parle de 2027. Ce sera au Delta à Namur. Dans un instant, le journal complet de 17h.

0: Guns N' Roses sur Classique 21 avec Don't Cry. Ne bougez pas, on s'informe dans un petit instant.
1: Belle fin d'après-midi, les nuages qui circulaient dans le ciel vont devenir de moins en moins nombreux au fil des heures. La nuit s'annonce même étoilée, avec des températures comprises entre 4 et 11 degrés. Et puis, demain, vendredi, on retrouve en matinée encore quelques cirrus sur l'est. Ensuite, c'est le ciel bleu qui va s'imposer partout. Le soleil sera très généreux. Les températures maximales atteindront 20 degrés à Botrange, on attend 22 à Saint-Hubert, 24 à Namur ou encore à Bruxelles et à Gand, 25 à Tournai ainsi qu'à Mons. Et puis, pour le week-end, là, ce sera un petit peu plus chargé. Samedi, on aura un dégradé nuageux du sud vers le nord, avec sur la côte peut-être quelques petites gouttes possibles, température de 18 à 25 degrés. Dimanche, également un ciel parfois un petit peu plus laiteux, un peu plus chargé en nuages, mais aussi de belles périodes de soleil et de 22 à 26 degrés.
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0: Pas sur le ring de Bruxelles, Denis.
4: Oui, exactement, avec un accident, c'est à Groenendael, l'accident vers Waterloo et 20 minutes de fil à 7h06, des ralentissements aussi sur le 42 entre Loncin-Grasselogne vers Mons, c'est 10 minutes, ça freine aussi sur le 25 du côté de Sprimont, là c'est 10 minutes si vous passez par là vers Liège, ça se complique hein, sur le 411 entre Champion et Vierde vers Luxembourg en l'occurrence, c'est 30 minutes de ralentissement, puis du côté de la SNCB, bonne nouvelle, la situation est rétablie enfin entre Fleurus et Otigny.
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0: Et voici votre journal de 17h.
6: Des imprudences en cascade. Les données de plusieurs milliers de militaires belges ont pu être recueillies par des journalistes grâce à une simple application pour sportifs. Les excuses de Nicolas Hulens, accusé d'avoir assassiné sa belle-mère à Ohain. Il a pris la parole cet après-midi devant la cour d'assises du Brabant wallon. Ces femmes sont à la tête d'un commerce ou chef d'entreprise. Un jour, elles ont eu l'audace et l'envie de se lancer. Des entrepreneuses se sont réunies aujourd'hui à Bruxelles. Bonjour, les données privées de 4000 militaires belges disponibles en quelques clics seulement. Le journal flamand de Morgen a mis la main sur ces données pourtant secrètes. Des noms, des adresses personnelles, des habitudes aussi. Un tas d'informations qui peuvent mettre leur sécurité en danger. Hugo de Wawa, si ces informations ont pu être découvertes, c'est grâce à l'application Strava qu'aiment les sportifs.
7: Après avoir enregistré une course sur Strava, l'application découpe votre jogging en segments. Des morceaux de votre parcours, une avenue, le tour d'un lac, mais aussi par exemple la piste d'athlétisme du siège de l'OTAN. Jeroen van Orenbeek, journaliste au Morgen, a donc inspecté ces segments et voilà le résultat.
8: Pas moins de 4000 militaires qui ont pratiqué une activité sportive sur le terrain. Environ deux tiers disposent d'un profil public sur Strava. Donc, ça donne beaucoup d'informations qui permettent de retrouver facilement leur adresse personnelle.
7: Des données qui permettent de mieux connaître nos militaires, mais aussi de mieux les piéger. Benoît Donnet, professeur en cybersécurité à l'ULIEJ.
9: On peut probablement alors commencer à les monitorer, à quelle heure ils rentrent, à quelle heure ils sortent, à quelle heure ils font leur jogging de manière plus ou moins récurrente, et donc trouver des profils pour avoir des mails de phishing qui sont extrêmement crédibles, qui donne l'impression d'être envoyé par votre collègue à qui vous avez parlé il y a un quart d'heure et dans le mail, c'est une suite de discussions qui est tout à fait plausible.
7: En 2023, un haut gradé russe avait été abattu par l'armée ukrainienne qui savait exactement à quelle heure et à quel endroit il allait faire son jogging chaque matin sur base de ses données Strava.
6: Et certaines informations ont aussi permis de visualiser la disposition des bâtiments de l'OTAN. Nous avons contacté la défense, elle n'a pas encore réagi. Bart De Wever n'entend pas discuter à la Chambre du prix du carburant. Interpellé par l'opposition, le Premier ministre renvoie le débat aux négociations budgétaires. Il l'a déjà dit et le répète, un coup de pouce de l'État coûterait très cher à la Belgique et cet argent devrait être récupéré ailleurs. Bart De Wever qui va retrouver ses principaux ministres dès 19h pour tenter de faire avancer justement les négociations budgétaires et la recherche de 10 milliards d'euros d'économies. Lundi, sa première note de base a été accueilli froidement. Nicolas Hulens face au juré de la cour d'assises du Brabant Wallon à Nivelles. Depuis le début, l'accusé a reconnu avoir abattu sa belle-mère, Myriam Lechien, devant chez elle à Ont-un, dans le Brabant Wallon. C'était en 2023. Elle était sa belle-mère. Elle était l'épouse de l'une des plus grosses fortunes de Belgique, le baron Hulens de Schoten, le père de l'accusé. Entre le beau-fils et sa belle-mère, les relations étaient très tendues. Véronique Weiss, vous suivez ce procès et cet après-midi, l'accusé a donc présenté des excuses.
10: Oui, et c'est un moment particulièrement fort de cet après-midi. Nicolas Hulens de Schoten a présenté ses excuses à la famille de Myriam Lechien. Très ému, il dit regretter ce qu'il a fait et être conscient que la famille de la victime ne peut pas accepter ses excuses. Alors depuis 14h30, dans la salle d'audience, le public est suspendu aux lèvres de l'accusé. Nicolas Hulens, 61 ans, est debout face au président et aux 12 jurés. Il est interrogé à la fois sur son parcours, ses relations familiales tendues, mais aussi sur les fait son état d'esprit sur la présence d'une arme dans sa camionnette et sur ce qui s'est passé le jour où il a tué Myriam Lechien. Alors au cours de l'interrogatoire, il est aussi revenu sur son enfance, qu'il décrit comme heureuse malgré un père souvent absent. Il parle également de son grand-père qui lui a transmis, dit-il, cette valeur essentielle qu'est la justice. Mais derrière ces récits, une question reste au cœur du procès. Qu'est-ce qui s'est passé dans la tête de Nicolas Hulens avant les coups de feu? Avait-il préparé son geste? C'est toute la question de préméditation qui sera au cœur du débat des prochains jours.
6: Merci Véronique Weiss en direct de la cour d'assises du Brabant Wallon. Les syndicats s'y attendaient. Plasman, un fournisseur de l'industrie automobile, fournisseur de pare-chocs notamment, veut fermer son usine à Gand et 300 emplois risquent de disparaître. Ces derniers mois, l'entreprise a perdu plusieurs gros contrats, Rudi Hermans.
11: Plasman est une entreprise canadienne implantée sur le continent américain et en Europe et l'usine gantoise existe depuis près de 40 ans. C'est un sous-traitant de Volvo à Gand également, à qui elle fournit des pare-chocs, autres clients BMW et Mini en Allemagne. Mais ces derniers mois, Plasman est passé à côté d'importants contrats avec ses constructeurs. Inquiet pour son avenir, le personnel a débrayé plusieurs jours au printemps dernier, ce qui a d'ailleurs contraint Volvo à interrompre également sa production et à recourir au chômage économique. La crainte d'une fermeture de l'usine belge de Plasman a été confirmée aujourd'hui lors d'un conseil d'entreprise extraordinaire et plus de 300 travailleurs sont concernés par la procédure de licenciement collectif qui va débuter. On ignore à ce stade les répercussions que cette fermeture pourrait avoir sur la chaîne de production belge de Volvo.
6: Merci Rudi Hermans. Les syndicats de la VRT menacent de faire grève lors des demi-finales et lors de la finale du concours Eurovision de la chanson en mai prochain. La VRT à qui revient cette année la diffusion du concours pour la Belgique et au passage aussi la sélection du candidat belge. La participation d'Israël fait polémique et les syndicats estiment qu'il faut protéger les employés qui voudraient se désolidariser. Plus de 950 000 téléspectateurs belges ont suivi cette année l'Eurovision. Femmes et entrepreneuses, leur nombre ne cesse de croître depuis 10 ans. Elles représentent en Belgique un tiers des indépendants. La coopérative de finances éthiques, Crédal, a rassemblé aujourd'hui à Bruxelles quelques-unes de ces femmes. Elles ont discuté de leur quotidien, de leurs réussites, de leurs échecs parfois aussi. Philippe Carlo nous brosse le portrait de l'une d'elles.
12: Brigitte Bella a la trentaine. Elle est la responsable de Sevia, une entreprise qui accompagne les PME dans l'adoption de l'intelligence artificielle générative. Quand elle a lancé son activité, Brigitte était ce qu'on appelle une maman solo.
13: Je me suis lancée parce que j'étais maman solo et on sait que 27% des femmes maman solo tombent dans la précarité et donc j'avais envie tout simplement d'avoir un complément de revenus pour que mes enfants puissent continuer à avoir une vie normale.
12: Pour que ses enfants aient une vie normale, Brigitte Bella a dû, elle, accepter d'avoir une vie rythmée par...
13: La gestion du temps, beaucoup de gestion du temps, l'organisation avec les enfants parce qu'ils étaient jeunes à ce moment-là et donc évidemment je devais à la fois gérer gérer mon activité business, donc très peu d'heures de sommeil au début, mais aussi gérer mes enfants.
12: Ce qui caractérise l'activité de ces femmes et mères entrepreneuses, même de celles qui vivent en couple, c'est la solitude.
13: Il y a beaucoup de solitude, mais je pense que c'est important de s'entourer de toutes les façons. Mais impossible, évidemment, d'arriver à un certain niveau sans déléguer, sans s'entourer avec les bonnes personnes aussi.
12: Même si c'est difficile, même si c'est épuisant, les entrepreneuses présentes donnent le même conseil à celles qui voudraient se lancer. Foncez.
6: Tapis rouge et musique militaire, c'était il y a une heure. Le président chinois Xi Jinping et son épouse ont été accueillis en grande pompe à la Maison Blanche à Washington. Au programme ce soir, un dîner de gala et des pourparlers entre les deux dirigeants. Commerce, technologie, diplomatie, armement, les sujets sensibles entre les deux grandes puissances mondiales ne manquent pas. Mais Donald Trump, le président américain, a surtout insisté sur les avancées obtenues ces dernières années et sur ses bonnes relations entretenues avec le président chinois.
14: Depuis ma première élection en 2016, le président Xi et moi avons noué une amitié, une très grande amitié en vérité, fondée sur le respect mutuel. En travaillant de concert, le président Xi et moi avons accompli des progrès considérables sur les questions auxquelles nos deux pays sont confrontés. Lors de ma dernière visite en mai dernier, nous avons abordé des sujets urgents liés à la sécurité, à la technologie et à l'intelligence artificielle. Les décisions que nous prenons aujourd'hui dans ces domaines peuvent favoriser la paix et la prospérité pour les décennies à venir. Le président Xi et moi continuerons à œuvrer ensemble pour bâtir un avenir meilleur pour nos deux nations. Monsieur le président Xi, Madame Peng, soyez les bienvenus aux États-Unis d'Amérique.
6: Et voilà pour cette première déclaration. Une créature herbivore de 200 kilos et son nom scientifique signifie terrible lézard à dents. De vieux fossiles découverts dans les années 60 en Tanzanie et stockés au musée d'histoire naturelle de Londres. De vieux fossiles qui ont été récemment réexaminés et les chercheurs ont découvert l'existence d'une nouvelle espèce préhistorique. L'animal vivait il y a environ 240 millions d'années et serait même plus proche des mammifères que des dinosaures. Et enfin, jeu 7, match et élimination de la Belgique en Billie Jean King Cup. Les Belges ont perdu le double décisif face à l'Ukraine et c'est l'Ukraine qui passe en demi-finale. Voilà qui referme ce journal. Excellent après-midi.
0: Merci beaucoup Delphine Vreux.
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La petite minute immobilière sur Classique 21 avec le groupe Madness et Our House. 17h14, belle fin de journée à vous et bon retour à la maison. Ça, c'est bien ça. Ça va nous détendre. Santana et Michel Branch.

0: Santana, Michel Brown, encore un beau duo pour Carlos Santana avec The Game of Love.
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0: Phil Collins avec I Can't Stop Loving You sur Classique 21. On n'arrête pas d'aimer le cinéma. Et oui, cinquième édition déjà au cinéma Plaza à Mons pour le Rock'n'Roll Movie Day. Ça se déroulera le samedi 17 octobre. Alors des films évidemment en relation avec le rock'n'roll. Il y aura Tommy, il y aura Elvis Presley en concert, il y aura Michael Jackson, il y aura Iron Maiden, le Rocky Horror Picture Show et bien d'autres films à découvrir pour certains, puis à redécouvrir pour d'autres avec toujours autant de plaisir, une ambiance de fou. Alors tout cela, tous ces films sont présentés par certains animateurs de votre station favorite et on y sera, je vous rappelle la date, le samedi 17 octobre, des infos sur notre site internet. 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Prenons des nouvelles des routes avec Denis dans quelques secondes.
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0: On va sur le ring de Bruxelles, Denis. Pas mal de ralentissements.
16: Oui, exactement, Pierre. Avec cet accident à Grunendael, accident vers Waterloo et 45 minutes de ralentissement. Courage, évidemment, si vous êtes dans ce coin-là. Pas évident non plus, plus loin, entre Wemel et Macquelen, 15 minutes vers Zaventem. Courage aussi si vous êtes sur le 411 entre Champion et Vierde, car là, il faut 30 minutes de patience en direction de Arlon. Ralentissement aussi sur le 25 à Esprimont, prévoyez 10 minutes vers Liège.
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0: Hamid Fadjaoui nous parle aujourd'hui des présidents américains et chinois.
18: Vous avez sans doute vu ces images hier soir. Sur une base militaire près de Washington, Donald Trump attend au pied de l'avion. Alors il y a un tapis rouge, une garde d'honneur et même des bombardiers qui survolent la piste. Et celui que Trump accueille, c'est le président chinois, Xi Jinping. Et ça, c'est très rare. D'habitude, un président américain reçoit ses invités à la Maison Blanche. Et là, il se déplace en personne, comme d'ailleurs Obama l'avait fait pour le pape François. Alors, sauf qu'au même moment, on apprend autre chose. Et selon l'agence d'information financière Bloomberg, la Chine détient des pièces d'un des avions de chasse les plus sophistiqués au monde, c'est-à-dire le F-35. Et ces pièces, eh bien, personne n'a encore réussi à les récupérer. Alors, l'histoire a d'abord été révélée par le journal Politico, et elle est presque absurde. Fin mai, l'Australie renvoie en effet vers les États-Unis des pièces usagées d'un de ces F-35. On parle d'une verrière de cockpit et d'une porte de soute. Alors le colis part avec

0: justement ce secret que la Chine essaye de percer depuis des années. Alors attention, rien ne prouve, en tout cas à ce stade, que Pékin ait pu en tirer quoi que ce soit. Mais le plus étonnant, c'est la suite. Qui est responsable ? On ne sait pas trop. Lockheed Martin, le fabricant, dit qu'il a respecté les règles américaines. Le Pentagone dit qu'il essaye de récupérer les pièces. Le transporteur, en tout cas d'après Bloomberg, c'est UPS. Autrement dit, l'un des avions les plus sophistiqués au monde dépend d'une chaîne logistique qui n'a pas pu empêcher ce détour par Hong Kong. Des pièces potentiellement sensibles qui voyagent un petit peu comme un colis de vente en ligne avec des escales et des sous-traitants. Et c'est là que ça nous concerne, nous, Belges, directement. Parce que la Belgique a choisi le F-35 pour remplacer ses F-16. Nous en avons commandé 34 et 11 de plus sont d'ailleurs prévus. Il y a une semaine à peine, il y a 3 nouveaux appareils qui sont posés à Florennes et ça fait 7 sur la base. Et 8 autres sont d'ailleurs en Arizona, où se forment nos pilotes. Et donc nos avions dépendent de la même chaîne mondiale de maintenance et de pièces détachées, pilotées par Lockheed Martin et le Pentagone. Donc si ces pièces aident la Chine à mieux comprendre la furtivité du F-35, eh bien le problème ne sera pas seulement australien, il concernera tous les pays qui l'utilisent, y compris donc la Belgique. Alors du côté australien, on se veut rassurant, le ministre de la Défense affirme d'ailleurs que ces pièces n'étaient pas sensibles, c'est peut-être vrai, mais que pouvait-il dire d'autre ? Mais à Washington, en tout cas à Washington, le Congrès enquête quand même, et on comprend d'ailleurs le malaise. D'après Bloomberg, les Chinois ont entre les mains des pièces potentiellement sensibles, et pendant ce temps-là, eh bien, les États-Unis déroulent le tapis rouge pour leur président. Et voilà donc tout le contraste de ce voyage du président chinois aux États-Unis. D'un côté, des images de télévision bien mises en scène avec des sourires et des poignées de main. Et puis de l'autre, un colis, si je puis dire, égaré, qui raconte une histoire beaucoup moins glorieuse. Les grandes puissances se font des politesses sur le tarmac, mais la vraie bataille, elle se joue dans les soutes des avions cargo. C'est fascinant et je ne pouvais pas m'empêcher de le partager avec vous. Merci pour votre écoute et à demain.
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0: composition de M, son ami de toujours, Vanessa Paradis, avec Divine Idylle.
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0: Youngblood avec Suburban Requiem. Vous fermez les yeux, c'est Oasis. Hein. Eh oui, c'est Liam et Noël Gallagher. Oui, ça ressemble fort. D'ailleurs, je vais vous dire, j'ai fait une petite recherche. Et apparemment, de nombreux fans et critiques musicaux ont noté de fortes similitudes, donc je ne suis pas fou, dans les arrangements, les mélodies et l'ambiance générale de ce morceau, le comparant à des classiques comme Live Forever ou alors Wonderwall. Et Youngblood lui-même ne cache pas ses influences britanniques de cette époque, citant ouvertement, donc il ne s'en cache pas, il cite ouvertement Oasis parmi ses inspirations, en tout cas pour ce projet.
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0: Red Hot Chili Peppers pour vous accompagner en cette fin de journée sur Classic 21 avec Dark Necessities.
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4: Belle fin d'après-midi, les nuages qui circulaient dans le ciel vont devenir de moins en moins nombreux au fil des heures. La nuit s'annonce même étoilée, avec des températures comprises entre 4 et 11 degrés. Et puis, demain, vendredi, on retrouve en matinée encore quelques cirrus sur l'est. Ensuite, c'est le ciel bleu qui va s'imposer partout. Le soleil sera très généreux. Les températures maximales atteindront 20 degrés à Botrange, on attend 22 à Saint-Hubert, 24 à Namur ou encore à Bruxelles et à Gand, 25 à Tournai ainsi qu'à Mons. Et puis, pour le week-end, là, ce sera un petit peu plus chargé. Samedi, on aura un dégradé nuage du sud vers le nord, avec sur la côte peut-être quelques petites gouttes possibles, température de 18 à 25 degrés. Dimanche, également un ciel parfois un petit peu plus laiteux, un peu plus chargé en nuages, mais aussi de belles périodes de soleil et de 22 à 26 degrés.

0: Mick Hucknall from Simply Red on your Radio Classic 21.
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4: 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Il est 18h. Le ring de Bruxelles, Denis.
5: Oui, encore, Pierre. Avec cet accident sur le ring de Bruxelles à Groenendael, alors qu'il est terminé il y a peu, il y a encore malgré tout des fils vers Waterloo, 40 minutes de ralentissement, enfin ça se résorbe lentement mais sûrement. Il faut faire preuve de patience également sur la section Wemmel-Zaventem dans les deux sens, compter 20 minutes de fil. Peu d'évolution du côté du chantier de Vierde, là on est sur le 411, 30 minutes de fil vers Arlon. Et puis du côté des transports en commun, aucun souci majeur à signaler.
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6: Premier jour du procès de Nicolas Hulens devant les assises du Brabant Wallon. Aujourd'hui, Nicolas Hulens reconnaît avoir tué sa belle-mère. Il nie la préméditation et présente ses excuses aux proches de la victime. Les principaux ministres du gouvernement de Wever se réunissent dans une heure pour tenter de démarrer enfin leur discussion budgétaire. Les divergences restent profondes sur les moyens de trouver les 10 milliards d'euros indispensables. Mahmoud Abbas s'est exprimé par le biais d'un discours vidéo préenregistré à l'Assemblée générale des Nations Unies. Les États-Unis lui avait refusé un visa, une mesure punitive sans fondement légal selon lui. Bonsoir à toutes et tous. C'est un procès très médiatique qui s'est ouvert aujourd'hui devant les assises du Brabant Wallon. Celui de Nicolas Hulens, accusé d'avoir assassiné sa belle-mère en mars 2023. Il lui reprochait notamment de dilapider l'argent de son père, le baron Guy Hulens, l'une des plus grosses fortunes de Belgique. Nicolas Hulens n'était pas en bon terme avec sa belle-mère, mais il dément toute préméditation. Véronique Weiss, vous suivez ce procès pour nous. Cet après-midi, l'accusé a présenté ses excuses aux proches de la victime.
7: Oui, et c'est un moment qui a été particulièrement fort cet après-midi. Nicolas Hulens a présenté donc ses excuses à la famille de Myriam Lechien, la victime. Or, très ému, il dit regretter ce qu'il a fait. Dans la salle d'audience, le public est suspendu aux lèvres de l'accusé depuis 14h30. Or, Nicolas Hulens, 61 ans, est debout hein, face au président, face à la cour, face au jury. Il est interrogé sur son parcours, sur ses relations familiales tendues, mais aussi sur les faits du 29 mars 2023. Le président est revenu notamment sur son ancienne fonction à la Sûreté de l'État et sur la présence de l'arme qu'il avait sur lui ce jour-là. Et en relatant les faits, eh bien, il y a quelques minutes, Nicolas Hulens s'est effondré en évoquant son père. « Papa, pourquoi nous as-tu abandonnés » a-t-il dit. Alors pendant cet interrogatoire, il a aussi raconté son enfance qu'il décrit comme heureuse. Malgré un père souvent absent, il parle aussi de son grand-père qui lui aurait transmis cette valeur essentielle qu'est la justice. Alors pour l'instant, ce sont les avocats des parties civiles qui sont occupés à l'interroger. Mais derrière ces récits, une question reste au cœur du procès. Hein. Qu'est-ce qui s'est passé dans la tête de Nicolas Hulens avant les coups de feu? Avait-il préparé son geste? C'est toute la question de la préméditation qui sera au cœur du débat les prochains jours.
6: Merci Véronique. Véronique Weiss en direct avec nous. Deux semaines d'audience sont prévues à Nivelles. Mauvaise nouvelle encore dans le secteur automobile. L'entreprise canadienne Plasman va fermer son usine de Gand. La nouvelle a été annoncée à l'issue d'un conseil d'entreprise extraordinaire. Plus de 300 personnes y travaillaient. Plasman est un sous-traitant dans l'industrie automobile, mais il a perdu de gros contrats ces derniers mois. Les licenciements s'effectueront entre fin décembre et fin juin en plusieurs phases. Plasman fabrique des pièces en plastique pour l'industrie automobile, notamment des systèmes de pare-chocs. Les syndicats réagissent avec résignation. L'avenir du site était incertain depuis longtemps. Les principaux ministres de l'équipe de Wever se réunissent à nouveau dans une heure pour tenter d'enclencher enfin leurs négociations budgétaires. La première note de base du Premier ministre a été fraîchement accueillie lundi. Si chacun semble s'entendre sur le chiffre d'au moins 10 milliards d'euros d'efforts à accomplir, les divisions demeurent profondes sur la manière d'y arriver. Le MR refuse toute nouvelle taxe, préférant jouer sur les réductions de dépenses, ce que rejettent Voreut et Engagé. Finalement, et pour ménager les susceptibilités responsabilité de chacun, il faudra sans doute les deux, Fabien Van Eekhout.
8: Depuis son entrée en fonction, le gouvernement de Weaver à la chasse aux milliards a déjà joué avant tout sur la réduction de dépenses et une série de réformes, chômage, marché du travail ou pension. Côté taxes, les changements imaginés de TVA, peu compréhensibles, ont finalement été recalés. Et cette fois, économie taxes, il faudra un équilibre, Bernard Kepen, chef économiste CBC Bank, avec d'abord des économies.
9: Parce que globalement aujourd'hui, quand on voit le poids de l'État belge des dépenses publiques qui est à 54% par rapport au produit intérieur brut, c'est un chiffre qui est beaucoup plus élevé qu'un certain nombre d'autres pays.
8: Mais il faudra aussi de nouvelles recettes. Bruno Coleman, professeur d'économie à l'ULB.
10: Croire que 10 milliards vont uniquement venir d'économies, donc essentiellement des soins de santé, voire des retraites, c'est une illusion. Ça va créer un choc de précarité, de pauvreté extrêmement important. Donc on va devoir partager les choses. Ce serait idéal qu'on ait à peu près un tiers d'impôts et deux tiers de baisse de dépenses pour les 10 milliards.
8: Principale piste encore, la TVA, Bernard Kepen.
9: On peut très bien l'envisager au niveau économique pour autant qu'elle soit adaptée, c'est-à-dire qu'elle ne touche pas la majorité de la population sans discernement, qu'il se fasse sur un certain nombre d'articles spécifiques qui impactent plus la population plus aisée. Un des grands problèmes aujourd'hui du gouvernement de ces dernières années, c'est que clairement on n'a jamais mis en place des mesures avec un discernement en fonction des revenus.
8: Reste à voir ce que choisira au final le gouvernement.
6: C'est un baromètre qui est réalisé tous les 10 ans et le tout dernier vient de sortir, un état des lieux de la condition physique de nos jeunes entre 12 et 18 ans. Une étude réalisée par plusieurs universités de la Fédération Wallonie-Bruxelles. Près de 2000 jeunes ont participé à des tests dans différentes écoles sur notre territoire et ces jeunes sont aussi mesurés et pesés. On regarde les résultats de plus près avec vous Marie Mikkels.
11: Les meilleurs résultats de ces jeunes, c'est en matière d'endurance et de vitesse au sprint. Mais là où ça coince, et c'est pire qu'il y a 30 ans, c'est la souplesse, la vitesse et la force de frappe. Le professeur Bas de Yeus, à l'UC Louvain, participait à l'étude.
12: On voit que la répartition tout de taille taille augmente, donc en fait, on voit que les gens prennent plus de poids et que cet aspect-là influence très très fort les résultats des tests physiques.
11: Les performances chez les jeunes varient en fonction du statut socio-économique de leurs parents.
12: On voit que ceux qui sont dans les catégories socio-économiques plus faibles font des moins bonnes prestations sur les tests physiques.
11: L'étude s'est penchée aussi sur la pratique du vélo.
12: Les gens de socio-économique plus faibles indiquent eux-mêmes, ou c'est la perception, qu'ils sont moins compétents de rouler à vélo que le socio-économique élevé.
11: Près d'un jeune sur deux scolarisé dans une école à faible indice socio-économique ne possède d'ailleurs pas de vélo. Un sur deux contre 1 sur 15 dans les écoles plus favorisées. Alors à terme, comment essayer d'améliorer la condition physique des 12-18 ans?
12: Il n'y a pas de sport à préconiser. Il y a à préconiser que les enfants bougent plus.
11: Ce baromètre a pour ambition de mieux cibler les actions sportives menées par les écoles, les communes et l'ADEPS, l'Administration Générale du Sport, à Bruxelles et en Wallonie.
6: À noter tout de même que l'échantillon est représentatif de la répartition filles-garçons en Wallonie, en Fédération Wallonie-Bruxelles, mais surreprésente les établissements à statut socio-économique plus élevé. Les syndicats de la VRT ont déposé un préavis de grève pour 3 jours, les 11, 13 et 15 mai prochains. Ce sont les dates auxquelles sont programmées les demi-finales et la finale du concours Eurovision de la chanson. La VRT a annoncé hier que la Belgique ne boycotterait pas l'Eurovision, en dépit de la participation d'Israël. Cela ne veut pas dire que la Belgique cautionne ce qui se passe à Gaza, a affirmé le patron de la VRT. Mais les syndicats veulent protéger tous les employés qui émettent des objections morales à contribuer directement ou indirectement au concours. Les présidents chinois et américains se retrouvent aujourd'hui à la Maison-Blanche pour une visite qui s'annonce fastueuse, une rencontre en parallèle de l'Assemblée générale annuelle des Nations Unies. Alors que les délégués des Nations Unies débattent du multilatéralisme à New York et organisent des tables rondes sur les conflits mondiaux, Donald Trump et Xi Jinping discutent à Washington d'intelligence artificielle, de commerce et de défense. Le président américain a baptisé cette rencontre G2. À l'Assemblée générale de l'ONU, le président palestinien, Mahmoud Abbas, s'est exprimé aujourd'hui, mais il a dû le faire par vidéo. Les États-Unis lui ont refusé un visa pour se rendre à New York. Mahmoud Abbas a plaidé pour la sauvegarde des Palestiniens sur leur terre, Daniel Fontaine.
13: C'est la deuxième année que Mahmoud Abbas doit s'adresser aux autres dirigeants du monde par vidéo plutôt qu'à la tribune des Nations Unies. Les États-Unis lui reprochent d'avoir manqué à ses engagements en faveur de la paix. le président palestinien réfute et rappelle aux États-Unis leurs obligations.
14: Refuser à la délégation palestinienne l'accès au siège de l'ONU constitue une violation des obligations des États-Unis en tant que pays hôte.
13: Un an après la reconnaissance de l'État de Palestine par une série de pays occidentaux, Mahmoud Abbas appelle à la sauvegarde des Palestiniens sur leurs terres.
14: Le danger ne se limite plus à miner la solution à deux États et à empêcher la réalisation d'un État palestinien. Il menace maintenant la vie même, l'existence du peuple palestinien sur leurs terres. Ce qui se produit à Gaza, en Cisjordanie, à Jérusalem-Est, ne sont pas des incidents isolés, mais plutôt un programme colonial malveillant.
13: Mahmoud Abbas a appelé le monde à ne pas permettre une nouvelle Nakba, une nouvelle expulsion des Palestiniens de leur lieu de vie.
6: Le Premier ministre israélien Benjamin Netanyahou doit prendre la parole à la tribune de l'ONU plus tard dans la journée. En tennis, notre équipe nationale féminine n'est pas parvenue à créer l'exploit en quart de finale de la Coupe Billie Jean King. Les Belges se sont inclinés 1-2 face à l'Ukraine. Il faut dire que l'équipe belge était minée par les forfaits et notamment l'absence de sa numéro 1, Elise Mertens. Résultat, le coach Wim Fissette a dû aligner dans le premier simple la jeune Jana Osipka, 474e mondiale. Mais parmi les sources de satisfaction, il y a la belle victoire dans le deuxième simple de Greet Minen, venue à bout de la 7e joueuse mondiale, Elina Svitolina. On écoute le bilan du capitaine belge.
15: Je suis déçu. Je veux toujours gagner. Et, on était encore prêts avec le double décisif. Mais oui, c'était difficile. Yana, sans expérience de jouer un top 100. Et pour moi, elle a fait un grand set, joué un grand set. Mais c'était difficile pour elle de continuer à ce niveau. Et Greet, c'était vraiment une surprise. Je suis super content pour elle. C'est une grande victoire. Et après le double, oui, c'était difficile. Les adversaires ont joué un bon match, je crois. Et voilà, elle était trop forte.
6: Oui, Wim Fissette, le capitaine de l'équipe nationale belge féminine de tennis, interrogé par Christine Anquet. Voilà pour le journal. Merci d'être à l'écoute.
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Coldplay sur Classic 20 avec Speed of Sound. Alors restez bien avec nous, restez bien avec nous. J'aurai une très très belle surprise dans un petit instant. Vous restez avec nous, là vous bougez. Non mais restez avec nous. Et dans quelques petits instants, on va retrouver Double Shot. Ne bougez pas.

0: Bonsoir Jean-Paul.
1: Bonsoir Pierre.
0: Et nous allons parler d'amour.
1: Eh oui, une fois de plus, mais d'amour physique.
0: À tout de suite.
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0: Bonjour Jean-Paul.
1: Bonjour Pierre.
0: L'amour.
1: Ah, l'amour toujours, oui, mais ici c'est plusieurs fois. Vous n'avez rien contre.
0: Absolument pas.
8: Love at your time, baby. 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
0: Love Me Two Times par les Doors avec la voix inimitable du grand Jim Morrison.
1: Love Me Two Times est une composition du guitariste Robbie Krieger pour les Doors en 1967, même si elle était signée par les quatre membres du groupe comme c'était le cas d'habitude, histoire de partager équitablement les crédits d'écriture. Sortie en novembre comme second single extrait de leur second album Strange Days, elle atteignit le numéro 25 du US Billboard Hot 100, le premier single en ayant été extrait étant People Are Strange. Le morceau est caractérisé par la prestation funky de Ray Manzarek au clavecin, pas vraiment un instrument rock à la base. Love Me Two Times avait à l'époque été considéré comme étant un peu risqué pour une programmation en radio. Il fut même banni par endroits comme à New Haven pour son sujet à controverse, au grand mécontentement du groupe, évidemment.
0: Et ça parle de quoi exactement, Jean-Paul ?
1: La chanson évoque la dernière journée d'un marin ou d'un soldat passé avec sa petite amie juste avant d'aller combattre au Vietnam. Alors, Love Me Two Times, Love Me Twice Today, on comprend assez rapidement de quoi il retourne, si je puis me permettre.
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0: Love Me Two Times, mais cette fois-ci par Aerosmith.
1: Cette fois avec la voix inimitable de Steven Tyler. Love Me Two Times fut enregistré par Aerosmith pour le soundtrack du film Air America en 1990, dont les producteurs Carl Cope Pictures produiront aussi un biopic sur les Doors. Le groupe a aussi interprété le morceau lors du MTV Unplugged, au cours duquel le chanteur Steven Tyler dédicaça sa chanson à Jim Morrison, qui s'était lui-même produit au même endroit, le Ed Sullivan Theater, quelques années auparavant. La chanson figure sur leur Greatest Hits de 2001, Young Lust, The Aerosmith Anthology. De plus, une version remixée a été inclue sur le tribute album aux Doors, Stoned Immaculate, avec en plus la slide guitare d'Robbie Krieger et les claviers de Ray Manzarek.
0: Un petit bonus, quoi.
1: Eh oui. La version de Love Me Two Times d'Aerosmith incorpore des éléments de blues et de musique baroque et a été classée dans la catégorie pop et blues rock. Dans une interview à Guitar World, Robbie Krieger a affirmé que l'idée lui était venue après avoir entendu un lick de guitare sur une composition du chanteur et guitariste du Blues Project, Danny Kalb. Ray Manzarek, le claviériste pour les distraits, a joué la version finale de la chanson au clavecin, qu'il trouve un instrument élégant, ce qui a surpris plus d'un amateur de rock. Dans son autobiographie, Manzarek a décrit la chanson de Robbie Krieger en disant qu'elle était un grand classique de blues rock à propos de désir, de perte et d'orgasme multiple, mais qu'il n'était pas sûr duquel des trois.
0: Sacré Ray, toujours délicat dans ses déclarations. Merci beaucoup Jean-Paul, on se donne rendez-vous la semaine prochaine. Et puis on va se quitter avec la version de quel groupe ?
1: Aerosmith. Au revoir Pierre, à jeudi prochain.
0: Au revoir Jean-Paul.
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0: Gérard de Palmas. Ah, Gérard de Palmas. Avec J'en rêve encore. On va se diriger vers les routes, si vous le voulez bien, avec Denis dans quelques petits instants.
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10: Et un nouvel accident sur le ring de Bruxelles.
11: Oui, exactement Pierre, un nouvel accident sur le ring. Cette fois c'est à Jette, c'est vers Grand Bégard et forcément un accident à 7h06, ça complique un petit peu les choses. Hein. Une heure de ralentissement, c'est bien encombré, remarquez aussi sur la section McCullen-Wesembeek dans les deux sens, 20 minutes de fil. À signaler aussi ce camion en panne sur le 40 à hauteur de Recours en direction de Bruxelles. Les fils se rallongent 25 minutes.
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12: Bonsoir Marie.
13: Bonsoir Pierre.
12: Vous avez des nouvelles ?
13: J'ai toujours des nouvelles du rock évidemment.
12: Bah évidemment.
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13: Oasis est inarrêtable. Face à une demande qualifiée de phénoménale, le groupe de Manchester vient d'annoncer de nouvelles dates pour son live 27. Deux concerts supplémentaires à Nebworth. Les 25 et 26 septembre viendront clôturer la tournée. Et en Europe, un troisième show est confirmé à Munich le 6 juillet et une date s'ajoute à Rome le 26 juillet. Liam et Noel Gallagher seront également à Glasgow, Manchester, Slane et Nebworth, encore et toujours. Le retour des frères ennemis décidément fait toujours autant d'effet. Queens of the Stone Age partage un nouveau single, Where the Goth Girls At.

0: Un titre nostalgique signé Josh Homme, inspiré de ses années d'adolescence dans la banlieue californienne de Palm Desert. Le chanteur s'est confié sur la jeunesse du titre. Voir les filles gothiques tenir le comptoir et refaire le maquillage des vieilles dames dans un style goth, c'est là que j'ai compris que le seul endroit où je voulais être, c'est là où elles étaient. Avant d'ajouter, non sans humour, l'amour ado, c'est quand même quelque chose. C'est le troisième extrait de Perfect, le 9e album du groupe attendu pour le 30 octobre.
1: Alors attention, voici dans ce journal du rock une très très belle nouvelle, très très bonne nouvelle, une belle annonce pour terminer cette journée. U2 fête ses 50 ans avec un nouvel album. Le groupe irlandais sortira le 13 novembre Carnaval des Luz, ou Carnaval de Luz si vous préférez, leur 16e album studio et leur premier disque de nouveaux titres en 9 ans. On a attendu, ça va arriver. Il en comptera 12 avec plusieurs invités, dont Brian Eno, Martin Garrix et Daniel Lanois. Le morceau Silencio vient tout juste, alors vraiment tout juste de sortir, accompagné d'un clip tourné à Mexico et à voir, à découvrir sur notre site RTBF Actu. Autre détail marquant, l'album se terminera par Thorn, un duo entre Bono et Dolly Parton, présenté comme la dernière performance vocale enregistrée par la chanteuse. Carnaval des Luz sortira donc en pleine année du 50e anniversaire de U2, formé à Dublin. C'était en 1976, c'est quand même une date marquante, 50 ans donc de U2. Alors je vais faire exactement comme vous, c'est-à-dire que justement, là, ça vient de sortir. Je vais découvrir avec vous Silencio de U2.
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Ben voilà, c'est donc U2, le tout nouveau titre qui vient voilà de sortir. Je vous mens pas, c'est vraiment une nouveauté, mais alors très très fraîche. Silencio sur Classique 21.

0: Elton John sur Classic 21 avec... Plus facile, hein, s'il le dit lui-même, cet extrait de l'album Too Low for Zero, un album dont la pochette était toute blanche.
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0: The Beginning avec Snow Patrol sur Classic 21. Et n'oubliez pas, dans quelques petites minutes, on va retrouver le moment M.
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0: Tina Turner avec What's Love Got To Do With It sur Classique 21, 18h57. Excellente soirée à vous.
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0: Il est 19h. Ça va mieux sur le ring de Bruxelles.
14: Oui, exactement Pierre, ça va mieux avec la fin de cet accident. Sur le ring de Bruxelles à hauteur de Jette, c'était vers Grand Bigard, retour progressif donc à la normale. Mais tout de même, hein, le nord, on va dire, du ring reste assez bien encombré. Sur la section d'Ilbeek-Zaventem, ça freine régulièrement dans les deux sens, hein, comptez 15 à 20 minutes. Globalement, ça va mieux ailleurs, hein, sur le réseau routier. On peut noter que ça va aussi mieux du côté du chantier de Vierde. Sur le 411, moins de 10 minutes vers Arlon.
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Aujourd'hui, je vous raconte le moment qui est à l'origine de la chanson « Smells Like Teen Spirit » de Nirvana. Olympia, État de Washington, 1990. Dans une petite épicerie de la ville, deux jeunes femmes, Caitlin Anna et Toby Vail, parcourent les rayons. Elles ont une vingtaine d'années, jouent toutes les deux dans Bikini Kill et appartiennent à cette scène punk locale, encore confidentielle, faite de concerts improvisés, de fanzines photocopiées et de discussions politiques qui se prolongent jusqu'au milieu de la nuit. En passant devant les produits d'hygiène, leur regard s'arrête sur un déodorant destiné aux adolescentes. Sur l'emballage, deux mots inscrits en grosses lettres, « Teen Spirit », l'esprit adolescent. Le nom les fait rire. Il paraît trop parfait, presque caricatural. Comme si une entreprise avait tenté d'enfermer toute la fougue de la jeunesse dans un simple bâton de déodorant. Pendant le reste de leur course, Caitlin et Toby s'amusent avec cette expression. Tout ce qu'elles croisent semble désormais sentir le « teen spirit ». Toby Vail connaît bien le produit, elle l'utilise elle-même. À cette époque, elle fréquente un jeune musicien maigre, aux cheveux blonds, qui vit lui aussi à Olympia. Kurt Cobain. Son groupe Nirvana a déjà publié un premier album, « Bleach », mais reste essentiellement connu dans les circuits underground du nord-ouest des États-Unis. Quelques heures plus tard, Caitlin Anna retrouve Kurt Cobain et Dave Grohl, le nouveau batteur du groupe. La soirée est arrosée. Ils boivent, écoutent de la musique et discutent de ce qui les rassemble. Le punk, l'anarchisme, le féminisme, le rejet des conventions et cette envie de provoquer une société américaine dans laquelle ils ne se reconnaissent pas. Caitlin Anna et Kurt Cobain se connaissent bien. Tous deux fréquentent la même scène alternative et partagent un refus instinctif de l'ordre établi. Quelque temps auparavant, ils se sont même attaqués à un centre prétendument destiné aux adolescentes enceintes. Selon Caitlin, l'endroit cherche surtout à culpabiliser celles qui envisagent d'avorter. Munis de bombes de peinture, ils ont recouvert sa façade de slogans féministes. Cette nuit-là, l'agitation se déplace dans l'appartement de Kurt. Les lumières sont éteintes. Dans l'obscurité, il bouscule des objets et saccage joyeusement une partie de la chambre. Caitlin Anna prend ensuite un marqueur et commence à dessiner sur les murs. Elle écrit plusieurs phrases, puis repense soudain au déodorant aperçu quelques heures auparavant. Elle sait que Toby Vail l'utilise. Elle sait aussi que Toby est la petite amie de Kurt. Alors, sur les murs de la chambre, elle inscrit cinq mots. « Kurt smells like teen spirit ». Kurt sent le teen spirit. Pour Caitlin, la plaisanterie est évidente. Elle sous-entend simplement que Kurt porte sur lui l'odeur du déodorant de sa petite amie. C'est une moquerie affectueuse, griffonnée au milieu d'une soirée chaotique, sans autre intention que de faire rire ceux qui la liront. Mais Kurt Cobain ignore complètement que Teen Spirit est une marque de déodorant. Lorsqu'il découvre l'inscription, il lui donne donc un tout autre sens. Pour lui, Teen Spirit ne désigne pas un parfum artificiel vendu aux adolescentes. L'expression évoque l'esprit de la jeunesse, une énergie brute, rebelle et presque révolutionnaire. Dans le contexte de leur conversation sur le punk et l'anarchisme, la phrase lui apparaît comme un véritable slogan, quelque chose que l'on pourrait inscrire sur une pancarte, scander dans une manifestation ou hurler au milieu d'un concert. Kurt trouve la formule magnifique. Quelques temps plus tard, il téléphone à Caitlin Anna pour lui demander s'il peut l'utiliser dans une chanson. Elle accepte immédiatement. Elle ne pense pas lui avoir offert une idée particulièrement importante. Elle est même surprise qu'il ait retenu cette plaisanterie écrite sur son mur. Kurt, lui,
commence à construire un morceau autour de ces mots. À cette période, Nirvana se prépare à enregistrer son deuxième album. Le groupe a quitté le petit label indépendant Sub Pop pour signer avec DJC, une filiale du puissant label Geffen. Malgré ce changement d'échelle, Kurt Cobain ne cherche pas à abandonner le punk. Il veut simplement trouver un moyen de rendre cette musique plus mélodique, sans lui retirer sa violence. Son ambition est d'écrire la chanson pop ultime. Pour y parvenir, il pense aux Pixies, un groupe qu'il admire profondément. Leur musique repose souvent sur une alternance simple, mais redoutablement efficace. Des couplets calmes et contenus, puis des refrains saturés, qui surgissent brutalement. Kurt veut reproduire ce contraste entre retenue et explosion. Il arrive en répétition avec un riff de guitare composé de 4 accords et une première mélodie pour le refrain. Lorsqu'il le joue à Chris Novoselic, le bassiste de Nirvana trouve l'idée ridicule. Le riff lui semble trop simple, presque banal. Kurt refuse pourtant de l'abandonner. Il oblige ses partenaires à le répéter encore et encore, pendant près d'une heure et demie. À force de le jouer, le morceau commence à se transformer. Chris Novoselic ralentit le riff. Dave Grohl installe derrière lui une batterie massive, nourrie par le funk et le disco autant que par le punk. Ces coups donnent à la chanson une puissance physique nouvelle. Ce qui paraissait rudimentaire quelques minutes plus tôt devient irrésistible. Kurt ajoute des couplets plus calmes, portés par une guitare presque liquide. Puis arrive le refrain. La distorsion éclate. Dave Grohl frappe de toutes ses forces. Et la voix de Kurt se déchire. Le mécanisme emprunté aux Pixies fonctionne parfaitement. Tension, relâchement, puis déflagration. Les paroles restent volontairement fragmentaires. Kurt assemble des images, des contradictions et des phrases parfois difficiles à déchiffrer. Il ne raconte pas une histoire précise. Il cherche plutôt à restituer une sensation. L'ennui, la confusion, l'ironie et la colère d'une jeunesse qui refuse les valeurs qu'on lui propose, mais ne sait pas encore par quoi les remplacer. Le 17 avril 1991, Nirvana joue la chanson pour la première fois en public à l'Oakey Hotel de Seattle. Le texte n'est pas encore totalement achevé, mais le riff, la dynamique et le refrain sont déjà là. Quelques semaines plus tard, le groupe arrive au studio Sound City de Van Nuys, en Californie. Le producteur, Butch Vig, entend immédiatement le potentiel du morceau. Kurt enregistre ses guitares, accepte à contre-cœur de doubler certaines parties vocales et pousse sa voix jusqu'à l'épuisement. La chanson brute, imaginée dans une salle de répétition, acquiert alors une ampleur capable de traverser les murs de la scène underground. Mais son titre conserve le souvenir d'une soirée entre amis, d'une plaisanterie privée et d'un malentendu que personne n'aurait pu prévoir. Cette phrase, tracée au marqueur sur le mur de sa chambre, est le moment à l'origine de Smells Like Teen Spirit, qui paraît en 1991 sur Nevermind, le deuxième album de Nirvana.

Pendant longtemps, Smells Like Teen Spirit a été considéré comme l'hymne d'une génération dans laquelle toute la jeunesse du début des années 90 aurait reconnu son ennui, sa colère et son rejet de la société. Pourtant, Kurt Cobain se méfiait beaucoup de cette interprétation. La chanson possède bien, selon ses propres mots, un thème de révolution adolescente. Mais elle ne délivre aucun message politique clair. Elle décrit plutôt une jeunesse désabusée qui voudrait se révolter mais qui ne croit déjà plus vraiment à sa propre révolution. Tout le morceau repose sur cette contradiction. Les adolescents que décrit Kurt Cobain veulent sortir de l'ennui, mais ne semblent pas capables de faire autre chose que d'en rire. Kurt Cobain expliquera que la chanson est entièrement composée d'idées contradictoires. Il se moque de l'idée de faire une révolution tout en reconnaissant que cette idée reste séduisante.

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Résume presque toute la chanson. Kurt Cobain aurait l'habitude de prononcer cette phrase lorsqu'il arrivait à une fête. C'était une manière ironique de demander aux personnes présentes de l'impressionner. Dans la chanson, elle prend une dimension plus large. Cette jeunesse affirme son ennui et exige qu'on la distrait, comme si elle ne pouvait plus agir par elle-même. Quand il chante, je me sens stupide et contagieux. Il exprime que pour lui, la stupidité devient quelque chose qui se transmet. L'ennui, l'apathie et le malaise ne sont plus seulement individuels. Ils contaminent toute une génération. Dans le dernier couplet, il semble lui-même renoncer à trouver un sens. Après avoir annoncé une possible révolution, il ne reste que le thé.

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Oh ouais, j'imagine que ça me fait sourire. J'ai trouvé ça difficile. C'est difficile à trouver. Enfin bon, peu importe. Laisse tomber. Le morceau commence par quatre accords joués à la guitare. Un riff était assez conventionnel, mais sa manière de le jouer change tout. Entre les accords, Kurt gratte les cordes étouffées de sa guitare. Les couplets sont construits dans la retenue. La guitare devient claire, la batterie se calme, et Kurt Cobain chante d'une voix basse, presque indifférente. Tout semble contenu. Puis, la distorsion revient brutalement dans le refrain. C'est la célèbre dynamique calme explosion que Kurt Cobain emprunte ouvertement aux Pixies. Les couplets créent l'attente, les refrains la libèrent. À chaque passage, le contraste donne l'impression que la chanson devient plus puissante. Smells Like Teen Spirit ouvre l'album Nevermind et en constitue le premier single. À l'origine, la maison de disques ne pense pas qu'il deviendra un immense succès, mais les radios étudiantes commencent à le diffuser. Le morceau atteint la sixième place du classement américain Billboard Hot 100. En janvier 1992, Nevermind atteint à son tour la première place des ventes d'albums aux États-Unis, délogeant Dangerous de Michael Jackson. Le disque, qui devait initialement connaître un succès modeste, transforme Nirvana en phénomène mondial. Nirvana n'a pas inventé le grunge, mais le succès de la chanson attire l'attention du monde entier sur cette musique et modifie profondément l'industrie du disque. Nirvana impose une image radicalement différente du hard rock spectaculaire des années 80. Des vêtements ordinaires, des guitares sales et un chanteur qui semble mal à l'aise face à son propre succès. Kurt Cobain supporte d'ailleurs de plus en plus difficilement cette chanson. Il lui arrive de refuser de la jouer ou de la massacrer volontairement sur scène. Il craint que son public ne connaisse que ce morceau et que Nirvana soit réduit à un hymne dont le sens lui échappe désormais. Smells Like Teen Spirit, c'est l'histoire d'un slogan révolutionnaire qui n'en était pas un, devenu malgré lui l'hymne de toute une génération.

0: C'est du grunge à l'état pur. Nirvana, Smells Like Teen Spirit. Merci beaucoup, Jean-Louis Lahaye, pour cette histoire de ce titre.
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Girls in Hawaii avec Goddess sur Classique 21. Et à propos de Girls in Hawaii, eh bien, demain sera une journée spéciale puisqu'on va vous proposer les plages du nouvel album Eldorado. Un album d'ailleurs que quelques auditeurs privilégiés, ils étaient à peu près 300, ont pu découvrir il y a quelques jours lors d'un showcase qu'on va bientôt vous diffuser, c'est promis. Donc demain, eh bien, l'album Eldorado, le tout dernier album de Girls in Hawaii sera donc présent tout au long de la journée, puis on vous offrira également quelques cadeaux, hein, notamment des exemplaires, oui, mais en format vinyle. Et oui, le vinyle revient. Dans quelques petits instants, mais les années 80 reviennent également. Ensuite, Best of Classics et votre voix du soir. À partir de 21h, Laurent Debeuf pour Underground. Portez-vous bien, passez une excellente soirée. Et puis demain, vendredi, on se retrouvera à partir de 15h30 avec toujours, toujours autant de plaisir.

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10: Il est 19h30.
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10: On va sur le ring de Bruxelles.
12: Oui, exactement, avec les derniers ralentissements de ce côté-là qui se font sentir entre Grimbergen, et Jet. 25 minutes de ce côté-là, vers Grand Bigard en l'occurrence. Ailleurs, c'est globalement en retour un trafic plutôt fluide, hein, quasi partout. Ça freine encore légèrement sur le 25 entre Sprimont et Beaufailly vers Liège. À noter aussi ces ralentissements sur le chantier de Vierde, sur le 411 autour de 5 à 10 minutes supplémentaires, ceci vers Arnon.
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5: Il est 20h. Et sur les routes, eh bien, c'est en retour quasi à la normale, un petit peu partout. C'est fluide à l'exception de l'E25 entre Sprimont et Beaufailly vers Liège. 5 à 10 minutes supplémentaires, en l'occurrence, hein, sur votre temps de parcours. À noter aussi le chantier de Vierde sur le 411, autour de 5 à 10 minutes supplémentaires, ceci vers Arlon.
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7: David Riffon, bonsoir à tous. Le secteur de l'automobile fait face à de forts vents contraires, on le sait. L'allemand Volkswagen n'est qu'un exemple parmi de nombreux autres. Du côté de chez Renault, par contre, les nouvelles sont plus positives. Le constructeur français a annoncé un investissement de près de 600 millions d'euros en Espagne d'ici 2030. Un plan qui vise à produire 5 nouveaux modèles au total, dont 2 véhicules électriques. Renault s'est félicité d'une nouvelle étape pour l'entreprise. Ce chiffre, 98 000 hectares environ, ont été brûlés depuis le début de l'été par les 21 000 départs de feu au total qu'a connu la France. Ce niveau est 5 fois supérieur à la moyenne de ces 20 dernières années et c'est un record depuis 1976, selon l'Office national des forêts, qui précise toutefois que 97% des départs de feu sont éteints avant d'avoir parcouru 10 hectares. Il n'empêche, la responsable s'exprimait dans la forêt de Fontainebleau au sud de Paris, ce massif qui a perdu environ 2 000 hectares dans les flammes cet été. Autre seuil dépassé, celui des 7%, c'est désormais le taux d'intérêt pour les crédits immobiliers américains sur 30 ans, un plus haut depuis le retour au pouvoir de Donald Trump en janvier 2025. Surtout une nouvelle hausse qui ne va pas arranger les sondages pour le président américain à quelques semaines des élections législatives de mi-mandat. Toujours aux États-Unis, les chaînes CNN et MS Now ont annoncé en fin d'après-midi que leurs journalistes sont de nouveau admis à la Maison-Blanche. Ils en avaient été empêchés dans la matinée malgré une décision de justice ordonnant le rétablissement de leur accès, ainsi que celui du média en ligne Politico. Vendredi dernier, Donald Trump avait unilatéralement décidé de bannir ces 3 médias de la Maison-Blanche en les accusant de propager de fausses informations. Le décès de la comédienne Marina Vladi, actrice, chanteuse et écrivaine franco-russe. Elle a tourné dans une centaine de films au total. On retient notamment son rôle dans La princesse de Clèves. Engagée, féministe, elle était également signataire du manifeste des 343 sur l'avortement en 1971. Marina Vladi avait 88 ans. Nouvelle médaille pour la Belgique au championnat du monde de cyclisme à Montréal. Fleur Maurs a décroché la médaille de bronze dans la course espoir féminine. L'épreuve des juniors masculins vient, elle, de débuter avec là aussi des chances de médaille pour la Belgique, qui en compte désormais 5. Merci pour votre attention. Passez une très belle soirée.
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13: 21h. David Riffon, bonsoir à tous. Des centaines de personnes ont manifesté ce jeudi à Caracas pour le retour au Venezuela de la chef de l'opposition et prix Nobel de la paix, Maria Corina Machado, exilée au Panama. Elle a vainement tenté de retrouver son pays cette semaine. Maria Corina Machado, qui vivait cachée dans son pays par peur d'être arrêtée après la réélection controversée de Nicolas Maduro en juillet 2024, est finalement sortie clandestinement du pays par bateau en décembre 2025 pour recevoir le prix Nobel en Norvège. Après un bref séjour aux États-Unis, elle s'est finalement installée au Panama. Depuis la capture de Nicolas Maduro en janvier par l'armée américaine, c'est la vice-présidente Delcy Rodriguez qui gouverne sous pression américaine et qui a fait de nombreuses concessions. Hier à l'ONU, elle a promis des élections avec l'exercice responsable et plein de la politique et des conditions réelles de participation à toutes les forces politiques du pays. Reste à voir si ce sera suivi d'effet. Non, il ne regrette rien, souvent taxé d'avoir creusé le déficit de la France lors de ses 10 années de mandat présidentiel. Emmanuel Macron a affirmé ce soir qu'il ne regrettait pas ses dépenses, le fameux « quoi qu'il en coûte », ces fameuses aides publiques massives mises en place lors de la pandémie de Covid qui ont alourdi la dette de la France et qui réduisent aujourd'hui ses marges de manœuvre budgétaires. Lors d'une interview dans les journaux de 20h de TF1 et de France 2, à son retour de New York, le chef de l'État français a affirmé que les dépenses de ces 10 dernières années se décomposaient en un tiers pour protéger les Français des crises, un tiers pour préparer la France à l'avenir et un tiers parce qu'on n'a pas assez réformé le modèle social. Je ne regrette rien des 2 premiers tiers. Je regrette par contre le 3e. J'aurais dû être plus efficace et rapide. Il pense notamment au modèle social et à la réforme des retraites qui n'est pas passée, comme par exemple dans d'autres pays qui ont déjà réformé. Sur le sujet de la guerre en Ukraine, le président français a reconnu que le chiffre de 300 000 réservistes russes est sans doute exact. Une vraie tension monte, a-t-il reconnu. Enfin, le locataire de l'Élysée a exclu une nouvelle dissolution de l'Assemblée nationale si le blocage politique persiste sur le budget. Surtout, il n'en voit pas l'utilité à 8 mois de l'élection présidentielle. Chez nous, le gouvernement fédéral a repris ses travaux budgétaires. Ce soir, vers 19h, le Premier ministre et les vice-premiers se sont retrouvés au 16 rue de la Loi. Aucun d'entre eux n'a fait de commentaire à son arrivée. Lundi, ils ont eu une première ébauche, une première discussion générale sur la note de départ que leur a soumise Bart De Wever. Le gouvernement a convenu d'un effort supplémentaire de 10 milliards d'euros. Le document du Premier ministre présentait même une longue série de mesures pour un montant total de 14 milliards. Merci pour votre écoute, excellente soirée.
14: Merci pour ces infos, David Riffon, et bonne soirée à vous aussi.

0: Crumble, un morceau qui date de 2007 et avec lequel j'ai le plaisir de vous accueillir ce soir à l'instant. C'était Dinosaur Junior. Classic 21. Dinosaur Junior, dont le dernier opus, Dernier, est arrivé il n'y a pas encore un mois, hein, c'était à la fin du mois d'août. Voilà, bonsoir mesdames, mesdemoiselles, messieurs. Alors, ce soir, c'est le grand soir, en tout cas pour ceux qui avaient obtenu un sésame. Je pense qu'il y a grosso modo 80 personnes, hein, donc pour le showcase exclusif de Trigger Finger, et le secret a été bien gardé sur l'endroit où ça se joue en ce moment. C'est un aérodrome, hein, qui se trouve à Saint-Guilain. C'est un lieu, bah, tout indiqué finalement pour un album qui s'appelle Tarmac et qui a aussi été en découverte le jour de sa sortie, soit vendredi dernier. Alors déjà ici dans tous nos rendez-vous underground de cette semaine, je vous en ai proposé quelques extraits. Ce sera encore le cas ce soir. Et puis rendez-vous aussi à ne pas manquer, c'est avec notre séquence court-circuit. Et là, je vous proposerai d'y découvrir Grave avec 2A. C'est un groupe de dark rock originaire d'une ville qui est loin d'être dark finalement, puisqu'on la surnomme la cité ardente. Voilà, il est 21h08. Bon, bah écoutez, je pense que c'est le moment de plonger là. On remplit les ballasts, direction les profondeurs pendant 120 minutes sur la RTBF. C'est Classic 21 Underground.
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No Matter Day, donc ça c'est le morceau d'ouverture tentaculaire, enfin en tout cas il est en deux parties, hein, donc ouverture du huitième album studio des Pixies, à savoir Dogrel. C'est un album qui en plus, à quelques jours près, va avoir 4 ans, parce qu'il était sorti le 30 septembre 2022. Et puis Fontaines D.C. qu'on écoutait juste avant avec Roman Holiday, qui date aussi d'ailleurs de 2022, mais Fontaines D.C. qui, cela dit, continue à lever le voile sur son prochain album. Et lundi dernier, lors d'un concert que le groupe donnait à Brooklyn, ils ont dévoilé, en tout cas ils ont joué pour la première fois en public, un tout nouveau morceau qui s'appelle Tongue. C'est un inédit qui va figurer bien entendu aussi sur Dopamine Chamber, donc ça c'est le cinquième album studio du groupe qui est attendu pour le 16 octobre. Et il y a un article de notre JDR qui a d'ailleurs été consacré à ça aujourd'hui. Il est 21h17, alors du côté de notre marché Opus, plein feu ce soir sur Royal Blood, donc le duo entre le bassiste et le guitariste, oui c'est vrai qu'il a les doubles casquettes, et le batteur Ben Thatcher, donc ici 15 ans de carrière déjà. Et alors ce nouveau morceau ici, vous allez l'entendre, c'est un morceau qui s'appelle 10 over 10, c'est un véritable retour aux sources, donc c'est une atmosphère qui rappelle même le premier album, c'est bourré d'énergie. C'est le premier extrait donc du prochain album, comme je le disais, cet album qui va s'appeler Dead Company et qui sortira le 13 novembre. Royal Blood avec 10 over 10.

Emperor of the Beach, Chevalier du Parasol, les Australiens de Chat à l'instant, et Royal Blood, juste avant, avec 10 over 10, tout nouveau, donc hein, c'est le tout dernier single qui vient de sortir, et c'est, comme on l'a entendu, hein, c'est bien abrasif, c'est comme je le disais, aussi un retour aux sources, et donc ça c'est le premier extrait du nouvel album à venir, cet album qui va s'appeler Dead Company et qui sortira le 13 novembre prochain. I'm Your Friend, pour un groupe qui s'appelle The Souths.

de Sleep for Mods à l'instant avec Tweet Tweet Tweet, morceau qui a quand même 12 ans déjà, parce que c'était sorti en 2014, et The Soft juste avant, ça c'est beaucoup plus récent. C'est un groupe qui est composé de 6 membres qui sont originaires de Los Angeles et qui ont signé avec un label qui s'appelle Roof Thread, et qui a perçu directement chez ce groupe une créativité, en tout cas une variété, qui pourrait finalement leur assurer une place sur quasiment n'importe quelle scène. Et d'ailleurs, si je prends les paroles de ceux qui ont créé ce label, qui est à savoir donc Geoff Travis et Janet Leigh, il est rare qu'une démo reçue par la poste vous donne autant envie de retrouver son expéditeur, et c'est pourtant ce qui s'est passé quand on a écouté la musique que le groupe avait envoyée. Donc The Softs, qui ont sorti un album intitulé, c'est un premier opus intitulé Gold Star cette année, et sur lequel je vous proposais I'm Your Friend.

0: On a eu Matmata tout d'abord avec Sweet Amanite Follow It Queen, reprise du répertoire d'Hubert Félix Thiéphaine, et donc ça fait, c'est un extrait de Lombardé, le dernier album qui se compose de pas moins de 20 titres, de 20 reprises, qui est sorti en avril dernier. Et cet album qui avait d'ailleurs été déjà amorcé l'année dernière avec leur version de Putain Putain, et puis à l'instant Hi Hi, groupe du nord du pays. Et c'est Maya Cham, notre collègue de Jam, qui a été l'entremetteuse pour la présentation de ce groupe dans Classic 21 Underground. C'était à la rentrée avec le tout premier numéro de la séquence Blic, et dont vous retrouvez chaque numéro, chaque épisode sur notre site classique21.be, mais également sur Ovio. Et le morceau qu'on écoutait ici, c'était Whatever. Dans un instant, c'est Weezer qui va arriver, et il y aura aussi Doc Blockers. Restez bien avec nous.
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Les Liégeois de Doc Blockers qui nous avaient gratifié de cette danse de l'été, on va dire Summer Dance, et ce morceau ici, en fait, il y a déjà un nouveau qui va arriver, un morceau qui s'appelle Possum. Alors, si vous suivez le groupe de près, le groupe a déjà sorti un album en live, en tout cas qui a été enregistré au Reflector. C'est un album qu'ils ont intitulé Awesome as Duck, et c'est sorti en avril dernier. Et Possum, il y a déjà une version live qui a été proposée, mais le morceau ne sort que demain officiellement, donc c'est certainement un des titres qu'on pourra aussi écouter ensemble dans le courant de la semaine prochaine. Et puis juste avant Weezer, là on est remonté en 2022 sur l'album Autumn, donc oui, évidemment, qui tranche un petit peu avec cette Summer Dance, histoire aussi de nous rappeler justement qu'on est rentré dans cette saison. Et Weezer que l'on écoutait avec Get Off of the Pain. Il est 21h47, on va bientôt retrouver l'agenda des concerts, mais quelques mots avant sur la prochaine édition du Rock'n'Roll Movie Day, c'est-à-dire que le 17 octobre, comme chaque année déjà maintenant ici, le Cinéma Plaza à Mons va être complètement réservé à ce Rock'n'Roll Movie Day. Ce sera en soirée, bien entendu, avec Classic 21, cela va de soi. Et il y a un très très beau programme, il y a pas moins de 8 films. Il y a un film qui s'appelle It's Never Over, donc ça c'est un film sur la carrière fulgurante et malheureusement trop courte de Jeff Buckley. Il y aura le cultissime Tommy, hein, des Who, qui sera également présenté. Le biopic sur Elvis Presley, donc Elvis Presley in Concert. Il y aura Broken English, ça c'est un film évidemment sur Marianne Faithfull. Et puis Michael, le fameux Be of Me aussi, qui est sorti cette année, il sera diffusé également. Iron Maiden, A Burning Ambition, The Rocky Horror Picture Show, ça c'est un grand classique bien entendu, ou encore le documentaire Spit and Split, et ça c'est quelque chose qui va, je vais dire en tout cas, qui touche très fort les auditeurs de Classic 21 Underground, puisque c'est le documentaire qu'avaient réalisé, c'était les musiciens de Experimental Tropic Blues Band lors d'une tournée que le groupe avait faite. Ce documentaire était sorti en 2017. Enfin bref, voilà, il y a toutes les infos qui sont à votre disposition sur notre site classique21.be. 21h49, je vous disais, on va retrouver l'agenda des concerts, mais d'abord, un autre groupe belge vient d'Anvers, Black Leather Jacket, que voici avec They Ain't Not Got It.

0: Ça, c'est le genre de riff qui reste en tête. Hein. DNO Galette pour Black Leather Jacket. C'est un groupe qui vient d'Anvers. Il est 21h52. Voici donc l'agenda des concerts.
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0: Et Ginzo qui va investir Forêt Nationale, ce sera le jeudi 29 octobre. Le lendemain, The Flynns seront en concert aux Deux Ours à Modave, donc ça c'est le vendredi 30 octobre. Le samedi 14 novembre, on retrouvera encore The Flynns, mais cette fois double concert parce qu'ils seront également présents avec Bob Doug. Tout ce monde sera au Salon Assili. Et puis alors le mercredi 18 novembre, Interpol à Forêt Nationale et une très très belle première partie, pardon. Ce sera avec Block Party. Notez la date donc pour ces deux groupes, Interpol et Block Party à Forêt Nationale le 18 novembre. Et Block Party, là encore, c'est un fameux riff qu'on retrouve là derrière sur ce morceau qui date de

Interpol en concert le 18 novembre à Forêt Nationale avec Block Party en première partie et donc Block Party à l'instant avec Hélicoptère. Bientôt les tops de 22h et pour aller jusque là, sachez que At Night seront en concert ce samedi 26 septembre aux Deux Ours à Modave. Je propose de les retrouver ici avec un morceau qui date de l'année dernière, c'est Electric Heart.

0: Hatnate à l'instant avec ce Electric Heart qui sortait l'année dernière et le groupe, comme je le disais, qui sera en concert ce samedi aux Deux Ours à Modave. Ça fait partie des différentes dates de concert que je vous ai données. Toutes ces dates, vous les retrouvez bien entendu sur notre site classique21.be. Et puis tiens, je vous rappelle qu'on va écouter Trigger Finger un petit peu plus tard aussi dans l'émission. Et sachez que j'ai posté les images qui ont été reliées sur ma page Facebook. Donc les images du showcase qui se donne ce soir.
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0: Il est 21h.
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0: Chaise longue, parce que le confort, c'est important. Et quand on écoute de la musique, pour ouvrir la seconde partie de Classic 21 Underground à l'instant, c'était Wet Leg. Il est non pas 21h, mais bien 22h03. Merci d'avoir choisi la RTBF et Classic 21. Tout de suite, voici notre séquence court-circuit.
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0: Grave. Alors c'est comme grave, mais avec deux A. C'est un groupe qui a été formé l'année dernière et c'est une formation de dark rock liégeoise, formée seulement, donc comme je le disais l'année dernière, et qui façonne des paysages sonores portés par la présence majestueuse d'un véritable orgue d'église. Et oui, carrément. Et autour de cet instrument, il y a aussi un trio à cordes, une basse. Grave développe une musique faite de tension, de relâchement, et il y a une voix chuchotée qui guide l'auditeur vers des territoires sombres. C'est quelque chose qui devrait parler aux fans de Cure, de Slowdive, ou encore de Radiohead, par exemple, s'il faut donner évidemment des exemples. Grave, la découverte de court-circuit de ce soir sur RTBF Classic 21, et que voici avec Breathe Into Your Ear.

0: Grave en présentation dans notre court-circuit de ce soir avec Breathe Into Your Ear, morceau qui est sorti cette année pour ce groupe qui lui s'est formé l'année dernière. Il y a déjà plein de concerts qui ont été donnés, en tout cas j'en ai relevé quelques-uns, notamment La Zone à Liège, le Belvédère à Namur ou encore le Culture A. Et alors sachez qu'avec cette chanson, il y a un clip vidéo qui va avec, un très très beau clip vidéo qui a d'ailleurs été tourné dans la cathédrale Saint-Paul à Liège. Je vais m'empresser de poster ce clip vidéo sur ma page Facebook, comme ça vous pouvez vous faire aussi une idée en visuel de ce que donne ce groupe, en plus de les avoir écoutés. Prochaine découverte, ce sera pour la semaine prochaine.
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Les Français de Inspector Clouseau à l'instant avec la plage titulaire de leur album Horizon et juste avant Gascombies, ancien chanteur guitariste de Supergrass, ici que l'on retrouvait avec Philip Lizard Dream, inspiré d'un rêve finalement où il était se transformer en lézard en marchant dans la rue. Ça fait un petit peu penser à Jim Morrison, ça. Triggerfinger, j'en parlais tout à l'heure, le groupe c'est peut-être terminé maintenant, était en showcase dans un aérodrome à Saint-Guilain. Ils étaient dans un hangar, une magnifique scène d'ailleurs, où on pouvait aussi voir des avions qui étaient disposés. Il y a quelqu'un qui avait mis tout à l'heure une vidéo en 360 degrés, c'était pas mal fait. Et il y avait évidemment très peu de personnes, hein. Il y avait 80 personnes qui avaient participé au concours et qui ont pu assister à ce showcase exclusif qui va de pair aussi, bien entendu, avec la sortie du dernier album Tarmac. Cet album est arrivé vendredi. Il a été présenté à vous, les auditeurs, auditrices. Et je vous propose d'en écouter un extrait. Peut-être que ça va vous raccompagner si vous êtes sur le retour justement de ce showcase. Triggerfinger, que voici avec Until the Scandal Breaks.

Mandaï avec Crocodile, des Belges et d'autres Belges juste avant, un Trigger Finger avec Until the Scandal Breaks, un extrait de Tarmac et peut-être justement ça vous a accompagné hein, si vous êtes sur le retour du showcase qui a été donné donc à Saint-Guilain dans un aérodrome et des images, notamment ici les images que vous pouvez en retrouver hein, que j'ai postées justement sur ma page Facebook, mais il y en aura très certainement d'autres qui vont arriver demain dans le courant de la journée, et ce sera bien entendu soit sur les réseaux sociaux, mais également sur notre site classique21.be.

0: A Million Dust Sniffers à l'instant avec Hertz qui fait terriblement aussi les ondes hertziennes justement. C'est un morceau qui date de 2021. Et Ouba Stank, juste avant, de retour cette année et en complète, on va dire, opposition avec leur morceau, leur culte, enfin oui, leur tube The Reason. Ici, c'est un retour carrément bien, bien punk. Et surtout, c'est un retour qui marque le retour du groupe avec une nouvelle composition après 8 ans d'absence parce que le dernier album Push Pull était sorti en 2018. Il est 22h32. On va se retrouver d'ici une trentaine de secondes avec Radio Moscow.
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Nervous Shake, c'est un groupe bruxellois qu'on écoutait ici avec Hey Baby. Ça fait partie d'un album, c'était le tout premier album que le groupe avait sorti. Un album qui s'appelle Separate Beds, I Don't Think So. Il faut voir la pochette de l'album évidemment pour savoir pourquoi le groupe pose cette question. C'est un album qui date de 2004, mais le groupe tourne toujours. Hein. Ils ont sorti deux autres albums, le dernier je pense que c'était en 2023. Et ils donnent pas mal de concerts, ils vont aussi bien jouer en France qu'en Allemagne. À noter que les membres seront très certainement à Ixelles le 2 octobre, pas pour jouer, mais pour assister à un concert d'un groupe qui s'appelle The Romance, faisant référence aux Ramones, bien entendu, parce que visiblement, s'en sont de très très grands fans. En revanche, le groupe sera à Francfort le 16 janvier 2027. Donc, si le cœur vous en dit, c'est dans un endroit qui s'appelle le Draconingskeller. Voilà, j'avais peur de me tromper. Mais voilà, si le cœur vous en dit, Nervous Shake à l'instant, et puis Radio Moscow, que l'on retrouvait juste avant avec No God Woman, ça c'était en 2009. On reste en Belgique avec ce morceau qui s'intitule Renaître. Voici Monseigneur.

Après les Belges de Monseigneur que l'on retrouvait avec déjà une petite touche de français dans l'émission, hein, le morceau Renaître qui était sorti il y a 2 ans. À l'instant, on termine ici avec une reprise, une sévère reprise d'ailleurs du War Pigs de Black Sabbath. C'était Face No More qui avait réalisé cette reprise à l'époque de l'album The Real Thing, à savoir en 1989. 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Voilà, et puis c'est surtout aussi notre Classique 21 Nightfly qui va bientôt arriver. Petite touche d'années 80 d'ailleurs pour commencer la programmation, puisque là ce sera Eurythmics que l'on retrouvera avec Stevie Wonder. Tiens, ça me permet justement de vous parler que dimanche il y aura une spéciale consacrée à Stevie Wonder. Ce sera quelque chose que l'on partagera avec Laurent Ripi dans Soundtrack. Soyez au rendez-vous, merci à toutes et à tous, je vous souhaite déjà d'avance un bon week-end, prenez bien soin de vous et du rock.

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1: Il est minuit.
2: David Riffon avec vous pour ces informations. Le cairn de ce jeudi soir n'a pas duré plus de 2 heures. Les principaux ministres du gouvernement fédéral n'ont abordé que des questions techniques, de méthodologie, pas le fond et les sujets qui fâchent pour trouver 10 milliards d'euros d'économie. Bart De Wever n'a d'ailleurs pas présenté de nouvelles notes au parti de la majorité. Un enfant de 3 ans est décédé à Anvers. Il avait été emmené à l'hôpital dans un état critique mardi après s'être étouffé durant le repas de midi à l'école. L'élève avait été réanimé sur place avant d'être transporté à l'hôpital où il a finalement succombé. L'établissement scolaire où l'incident s'est produit avait déjà décidé d'offrir une assistance psychologique aux enfants, aux parents et aux enseignants qui le souhaitent. Benjamin Netanyahou s'est exprimé à son tour à l'Assemblée générale de l'ONU. Le Premier ministre israélien s'est exprimé sur plusieurs fronts. Il a remercié le président des États-Unis Donald Trump pour son soutien dans la guerre contre l'Iran. Il a fustigé le nouveau maire de New York, Zohran Mamdani, accusé de soutenir le Hamas. Il a aussi minimisé les violences des colons israéliens en Cisjordanie. Selon lui, il ne s'agit que d'une poignée de jeunes délinquants. Des délégations ont quitté la salle au moment de sa prise de parole et à l'extérieur, une manifestation anti-israélienne a été dispersée par la police. Cela ne serait pas bon pour le pays. Emmanuel Macron a écarté une nouvelle possible dissolution de l'Assemblée nationale française, une hypothèse qui circulait pourtant ces derniers jours. Le président français a appelé les forces politiques à l'esprit de responsabilité alors qu'un nouveau blocage politique se profile sur le budget et sur la façon d'adoucir la facture carburant des ménages. Dissoudre à 8 mois de la présidentielle n'aurait de toute façon aucun sens, selon lui. Le président s'est exprimé dans les journaux de 20h de TF1 et de France 2. Il a aussi confirmé qu'une nouvelle mobilisation russe de 300 000 hommes pour sa guerre contre l'Ukraine était un scénario qui paraît crédible. Italie, Belgique, premier rendez-vous de la nouvelle campagne de Ligue des Nations de football ce vendredi soir. C'est aussi la grande première du nouveau sélectionneur Marc Van Bommel. De leur côté, les espoirs n'ont pas vraiment séduit ce jeudi soir, mais ils ont fait un pas de plus vers la qualification pour le prochain Euro en écartant la Biélorussie 1-0. Le cyclisme et la nouvelle médaille belge à Montréal, la 5e. Fleur Moors s'est classée 3e de la course espoir côté féminin, toujours dans ces mondiaux de cyclisme. Merci de nous suivre, où que vous soyez, passez une belle et douce nuit.
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1: Il est 1h.
2: David Riffon avec vous pour ces informations. Le cairn de ce jeudi soir n'a pas duré plus de 2 heures. Les principaux ministres du gouvernement fédéral n'ont abordé que des questions techniques, de méthodologie, pas le fond et les sujets qui fâchent pour trouver 10 milliards d'euros d'économie. Bart De Wever n'a d'ailleurs pas présenté de nouvelles notes au parti de la majorité. Un enfant de 3 ans est décédé à Anvers. Il avait été emmené à l'hôpital dans un état critique mardi après s'être étouffé durant le repas de midi à l'école. L'élève avait été réanimé sur place avant d'être transporté à l'hôpital où il a finalement succombé. L'établissement scolaire où l'incident s'est produit avait déjà décidé d'offrir une assistance psychologique aux enfants, aux parents et aux enseignants qui le souhaitent. Benjamin Netanyahou s'est exprimé à son tour à l'Assemblée générale de l'ONU. Le Premier ministre israélien s'est exprimé sur plusieurs fronts. Il a remercié le président des États-Unis, Donald Trump, pour son soutien dans la guerre contre l'Iran. Il a fustigé le nouveau maire de New York, Zohran Mamdani, accusé de soutenir le Hamas. Il a aussi minimisé les violences des colons israéliens en Cisjordanie. Selon lui, il ne s'agit que d'une poignée de jeunes délinquants. Des délégations ont quitté la salle au moment de sa prise de parole et à l'extérieur, une manifestation anti-israélienne a été dispersée par la police. Cela ne serait pas bon pour le pays. Emmanuel Macron a écarté une nouvelle possible dissolution de l'Assemblée nationale française, une hypothèse qui circulait pourtant ces derniers jours. Le président français a appelé les forces politiques à l'esprit de responsabilité alors qu'un nouveau blocage politique se profile sur le budget et sur la façon d'adoucir la facture carburant des ménages. Dissoudre à 8 mois de la présidentielle n'aurait de toute façon aucun sens, selon lui. Le président s'est exprimé dans les journaux de 20h de TF1 et de France 2. Il a aussi confirmé qu'une nouvelle mobilisation russe de 300 000 hommes pour sa guerre contre l'Ukraine était un scénario qui paraît crédible. Italie, Belgique, premier rendez-vous de la nouvelle campagne de Ligue des Nations de football ce vendredi soir. C'est aussi la grande première du nouveau sélectionneur Marc Van Bommel. De leur côté, les espoirs n'ont pas vraiment séduit ce jeudi soir, mais ils ont fait un pas de plus vers la qualification pour le prochain Euro en écartant la Biélorussie 1-0. Le cyclisme et la nouvelle médaille belge à Montréal, la 5e. Fleur Morse s'est classée 3e de la course espoir côté féminin, toujours dans ces mondiaux de cyclisme. Merci de nous suivre, où que vous soyez, passez une belle et douce nuit.
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1: Il est 2h.
2: David Riffon avec vous pour ces informations. Le cairn de ce jeudi soir n'a pas duré plus de 2 heures. Les principaux ministres du gouvernement fédéral n'ont abordé que des questions techniques, de méthodologie, pas le fond et les sujets qui fâchent pour trouver 10 milliards d'euros d'économie. Bart De Wever n'a d'ailleurs pas présenté de nouvelles notes au parti de la majorité. Un enfant de 3 ans est décédé à Anvers. Il avait été emmené à l'hôpital dans un état critique mardi après s'être étouffé durant le repas de midi à l'école. L'élève avait été réanimé sur place avant d'être transporté à l'hôpital où il a finalement succombé. L'établissement scolaire où l'incident s'est produit avait déjà décidé d'offrir une assistance psychologique aux enfants, aux parents et aux enseignants qui le souhaitent. Benjamin Netanyahou s'est exprimé à son tour à l'Assemblée générale de l'ONU. Le Premier ministre israélien s'est exprimé sur plusieurs fronts. Il a remercié le président des États-Unis, Donald Trump, pour son soutien dans la guerre contre l'Iran. Il a fustigé le nouveau maire de New York, Zohran Mamdani, accusé de soutenir le Hamas. Il a aussi minimisé les violences des colons israéliens en Cisjordanie. Selon lui, il ne s'agit que d'une poignée de jeunes délinquants. Des délégations ont quitté la salle au moment de sa prise de parole et à l'extérieur, une manifestation anti-israélienne a été dispersée par la police. Cela ne serait pas bon pour le pays. Emmanuel Macron a écarté une nouvelle possible dissolution de l'Assemblée nationale française, une hypothèse qui circulait pourtant ces derniers jours. Le président français a appelé les forces politiques à l'esprit de responsabilité alors qu'un nouveau blocage politique se profile sur le budget et sur la façon d'adoucir la facture carburant des ménages. Dissoudre à 8 mois de la présidentielle n'aurait de toute façon aucun sens, selon lui. Le président s'est exprimé dans les journaux de 20h de TF1 et de France 2. Il a aussi confirmé qu'une nouvelle mobilisation russe de 300 000 hommes pour sa guerre contre l'Ukraine était un scénario qui paraît crédible. Italie, Belgique, premier rendez-vous de la nouvelle campagne de Ligue des Nations de football ce vendredi soir. C'est aussi la grande première du nouveau sélectionneur Marc Van Bommel. De leur côté, les espoirs n'ont pas vraiment séduit ce jeudi soir, mais